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Bonjour, bonjour, Yves au micro-micro, très heureux de vous retrouver pour une nouvelle émission de 24 secondes qui ne saurait déroger à sa tradition et qui par conséquent vous rappellera ou vous apprendra que 24 secondes est une émission consacrée à la musique de film, à cet art si particulier qui consiste à illustrer de manière sonoro-musicale les petites images qui bougent depuis bien longtemps. Et puis tiens, pour une fois, et ça on ne le fait pas à chaque fois, je vous rappellerai ou je vous apprendrai donc que notre générique est bien évidemment une musique de film, en l'espèce celle d'un petit bijou rose nommé Diamant sur canapé en français, Breakfast at Tiffany's in English. Blake Edwards en était le réalisateur, Audrey Hepburn et George Peppard les principaux interprètes, et ce cher Henry Mancini était l'auteur du Moon River que nous venons d'entendre. Eh bien tiens, on va rester de ce côté-là de l'Atlantique pour notre émission de ce jour, puisque nous allons évoquer une actrice glamour des années 50 ou 60, Miss Lana Turner, née, je prends mon souffle, Julia Jean Mildred Frances Turner, dite Lana Turner, effectivement, c'est quand même mieux pour faire carrière au cinéma, née, on peut le dire maintenant, le 8 février 1920, quelque part dans l'Idaho. Ensuite, eh bien, sa famille immigre pendant la Grande Dépression des années 30 à San Francisco. Son père meurt assassiné, on ne sait pas trop pourquoi, mais en tout cas, c'est le début d'une vie qui va être assez difficile pour la pauvre Lana. Et puis, eh bien, elle est élevée à Hollywood, où on finit assez rapidement par remarquer sa beauté. Et elle tourne son premier film dans un film au titre prédestiné qui s'appelle « Une étoile est née ». A Star is Born de William Wellman, qui fera l'objet de plusieurs remakes ensuite, le dernier avec Lady Gaga, si vous voulez tout savoir. Ensuite, eh bien, elle fait la rencontre d'un réalisateur qui va être très important pour elle, on ne sait pas trop jusqu'à quel point d'ailleurs, Mervyn LeRoy, qui la fera, non pas débuter, on vient de le voir, mais qui lui donnera un premier grand rôle dans La ville gronde, They Won't Forget, toujours 1937, où elle porte un sweater. Et comme c'est Lana Turner et que je ne veux pas entrer dans les détails peu féministes, eh bien, ce sweater fait forte impression à tel point qu'on la surnomme, en anglais seulement le jeu de mots, Sweater Sweetheart. J'espère que vous l'aurez compris. Bref, elle est lancée et dans les années 30, eh bien, elle tourne un certain nombre de films qui ne sont pas toujours des chefs-d'œuvre et dans lesquels elle n'est pas toujours au premier rang. On va quand même en extraire un qui, lui, est quand même pas loin du chef-d'œuvre. Un film tourné en 1941 par Victor Fleming. Victor Fleming qui, deux ans auparavant, avait réalisé Excusez du peu, la même année, co-réalisé pour l'un Le Magicien d'Oz avec Judy Garland et surtout, mon deuxième film préféré, je vous donnerai le premier une autre fois, Autant on emporte le vent, 1939, le sommet du cinéma sans doute, Vivien Leigh en Scarlett O'Hara et Victor Fleming parmi les nombreux réalisateurs qui sont succédés sur le tournage, mais en tout cas, c'est lui dont le nom apparaît au générique. Bref, Victor Fleming, en 1941, tournait un remake, en fait, celui de l'adaptation à l'écran d'un roman, ou plutôt

dire, c'est le Dr Jekyll, et quand il a ses mauvais instincts qui l'habitent, si je puis dire, c'est Mr Hyde, Spencer Tracy dans le rôle principal, Dr Jerry, Mr Hyde, Ingrid Bergman est à ses côtés, et puis il y a donc Lana Turner dans un rôle un peu mineur, mais quand même marquant. La musique est de Franz Waxman, on en écoute un petit extrait, Dr Jekyll, Mr Hyde, dans 24 notes secondes.

larges extraits, vous l'aurez compris, de la bande originale de Dr. Jekyll and Mr. Hyde, un film de Victor Fleming tourné en 1941. Une très belle partition de Franz Waxman, vraiment le summum du style hollywoodien de l'âge d'or des années 30 aux années 50. Un petit mot aussi de la photographie de Joseph Ruttenberg qui mettait en valeur un Spencer Tracy, à vrai dire très peu maquillé pour jouer Mr. Hyde. On jouait plutôt, pardon, de la répétition, sur justement les jeux de noir et de blanc plutôt que sur un visage trop chargé. Il y a eu beaucoup d'interprétations de Mr. Hyde, il y a même eu Mrs. Hyde aussi, on a tout essayé au cinéma. Personnellement, je retiendrai volontiers l'adaptation en 1963 par ce cher Jerry Lewis qui s'appelait Dr. Jerry and Mr. Love, et où en fait le contraste était inversé, c'est-à-dire que Dr. Jekyll était un personnage assez falot, et Mr. Hyde, ben c'était Mr. Love, un homme auquel aucune femme ne résistait, et il y a dans ce film des scènes irrésistibles de drôlerie. On va rester avec Lana Turner, donc notre héroïne du jour, qui dans les années 40, eh bien, elle aussi se faisait un chemin dans le summum hollywoodien. On la vit notamment toujours sous la houlette de Mervyn LeRoy, donc son réalisateur attitré ou presque dans Johnny, roi des gangsters en 1942. On la vit aussi dans La Du Barry était une dame, Du Barry was a lady. En anglais, ça marche mieux le jeu de mots, un film de Roy Delru dont c'est peu dire. Il était fort loin de la vérité historique à la française, comme tous les films américains sont fort loin de la vérité historique des pays qu'ils reprennent parfois. Mais en 1946, eh bien, Lana Turner trouva sans doute le rôle de sa vie, en tout cas celui auquel on pense toujours quand on pense à elle, j'espère que vous y penserez dorénavant, celui du personnage principal, Cora Smith, de l'adaptation à l'écran, c'était la deuxième ou la troisième, là encore, d'un roman de James McCain qui s'appelle « The Postman Always Rings Twice ». Le facteur sonne toujours deux fois, un film de Tay Garnett, un film noir, dans les rôles principaux duquel, eh bien, retrouvé aux côtés de Lana Turner, John Garfield et le mari, interprété par Cecil Kellaway, parce que vous l'aurez compris, c'est évidemment une histoire d'adultère qui finit mal, un film assez dur, et dans lequel Lana Turner porte une robe blanche, plutôt un costume blanc, si je me souviens bien, que personne n'a oublié sa première apparition à l'écran qui saisit John Garfield qui s'apprêtait à partir pour prendre la route. Eh bien, elle ne saisit pas que John Garfield. Et en 1946, eh bien, Lana Turner, qui avait déjà quand même quelques bons rôles à son actif, devient instantanément, devint, c'est mieux, instantanément une idole glamour. Il est juste dommage que je n'ai qu'un très petit extrait de la bande originale de Le facteur sonne toujours deux fois à vous proposer. Il faut dire que la musique, elle est de George Bassman. Il faut que je le relise puisque ça ne fait pas partie des compositeurs hollywoodiens vraiment très connus. Mais on ne pouvait pas ne pas en écouter un petit extrait. The Postman Always Rings Twice dans 24 notes secondes.

Eh bien voilà, je vous l'avais dit, c'était fort court mais indispensable, un extrait de la bande originale du Facteur sonne toujours deux fois, un film qui mettait en vedette, et c'est peu dire, Lana Turner et tout ça. Allez, je spoilie un peu, mais bon, finissait très mal. Je vous laisse découvrir comment à l'écran, et on va passer à quelque chose de plus, je dirais, plus fantaisiste, un extrait de la bande originale d'un film intitulé en anglais Mr. Imperium et en français Laisse-moi t'aimer. On ne saura jamais trop ce qui passe dans la tête des traducteurs. Un film de Don Hartmann tourné en 1951. Une comédie musicale dans laquelle on retrouve aux côtés de Lana Turner, qui en est la vedette, eh bien cette chère Debbie Reynolds, qui n'est pas encore l'actrice fort connue qu'elle sera dans les années 60. J'ai déjà été très bavard, donc on va passer tout de suite à un extrait de la bande originale de ce film. Elle est signée d'un réalisateur hollywoodien un peu discret, on en reparlera un autre jour, Bronislaw Kapper, Laisse-moi t'aimer, mais dans 24 notes secondes. Oh.

Ah voilà, ça finit un peu brutalement. C'était la douce voix d'Ezio Pinza, si vous voulez tout savoir, qui fut une basse très connue, qui interpréta de nombreux rôles d'opéra, mais dans les années 60, eh bien, Ezio Pinza avait perdu un peu de sa voix et du coup, eh bien, on le retrouvait au cinéma dans le rôle principal, aux côtés de Lana Turner, notre héroïne du jour. Je ne vous garantis pas que c'était la voix de Lana Turner qu'on écoutait à ses côtés pour interpréter Andiamo, vous l'avez compris. Je pencherai plutôt pour Debbie Reynolds, mais ma foi, je vérifierai dans mes petites fiches et on vous écrira. On va passer à un autre film, alors qu'il, lui, est vraiment dans la catégorie chef-d'œuvre que j'ai évoqué tout à l'heure. Un film de Vincente Minnelli avec lequel Lana Turner tourna à plusieurs reprises. En anglais, ça s'appelle, et c'est bien plus beau, The Bad and the Beautiful. Et en français, ça s'appelle Les Ensorcelés, mais c'est pas mal non plus. Un film qui met en vedette Kirk Douglas dans le rôle d'un producteur de cinéma. Et le film est un flash flashback sur trois personnes qu'il va à la fois séduire et tromper, Lana Turner, Walter Pidgeon et Dick Powell. Et en fait, c'est un film sur le cinéma. Hollywood a fait beaucoup de films sur Hollywood. Nul n'était mieux placé que Vincente Minnelli, l'un des plus grands artistes du cinéma hollywoodien, qui aura pratiquement tout fait, peut-être, sauf de la science-fiction. Nul n'était mieux placé que lui. Et ma foi, il y réussissait magnifiquement. Les Ensorcelés est un hommage au cinéma d'une grande beauté. Kirk Douglas est absolument extraordinaire et Lana Turner, eh bien, elle est pas mal non plus, qui joue quelque part Lana Turner, mais pas que. On va écouter un extrait de la bande originale de ce film, qui est elle aussi un chef-d'œuvre, mais là encore un tout petit extrait seulement, une musique du trop rare David Raksin, The Bad and the Beautiful, dans 24 notes secondes.

Ah ben décidément, ce sera le jour des coupures un peu brutales. Alors là, c'est vraiment dommage pour la musique de David Raxin, qui est une petite merveille pour Les Ensorcelés. Un film de Vincente Minnelli tourné en 1952 et dans les rôles principaux duquel on retrouvait donc Kirk Douglas, qui en était la vedette quand même, et à ses côtés, Lana Turner, Walter Pigeon, Dick Powell et quelques autres un peu moins connus comme... Gloria Graham, un film qui obtient quand même 6 Oscars, excusez du peu. Le meilleur rôle principal pour Kirk Douglas, le meilleur second rôle féminin, et j'ai bien fait de la citer donc, pour Gloria Graham, la photographie, la direction artistique, les costumes, le scénario, pas la musique, hélas. Effectivement, tout ou presque, tout était parfait dans ce film, où évidemment il y avait des clés, et on voyait un réalisateur allemand un peu brutal, qui aurait pu être aussi bien Joseph von Sternberg que Erich von Stroheim. On voyait justement Lana Turner tourner une scène de mariage russe, qui pourrait être inspiré de l'impératrice rouge du même Joseph von Sternberg avec Marlène Dietrich. Et on voyait surtout, alors là vraiment c'était très transparent, au début du film, Kirk Douglas tournait un film d'épouvante à très petit budget. Alors plutôt que d'avoir des costumes ridicules d'homme loup, il y avait une scène absolument hilarante où on voyait un gars en homme loup, mais pas du tout crédible, il décidait de ne pas montrer justement les hommes loups. Eh bien, c'était le parti de Jack Tourneur dans La Féline, Cat People, avec Simone Simon, un petit chef-d'œuvre du fantastique tourné en 1942. Donc, comme le titre l'indique, Simone Simon se transformait en panthère, mais on ne la voyait jamais comme telle. Et évidemment, l'imagination est bien plus fertile que quelques trucages, surtout numériques, ajoute-t-il, nostalgique. Eh bien voilà, on ne va pas encore se quitter, on va dire encore quelques mots de Lana Turner, mais après le sommet que constituait pour elle Le Facteur sonne toujours deux fois, et pour le cinéma hollywoodien Les Ensorcelés, tourné en 1953, eh bien il n'y a qu'un seul autre film à garder, et on va en écouter un large extrait de sa bande originale. Sachez toutefois que Lana Turner aura eu 7 maris, donc je vais vous dispenser de tous vous les citer. Quand je vous disais au début que sa vie avait été compliquée, et notamment en 1958, il y a eu un grand scandale, puisque de ces 7 mariages, elle n'eut, si je puis dire, qu'une seule fille. Et en 1958, sa fille, alors âgée de 15 ans, porta un coup de poignard fatal à Johnny Stompanato. C'est un vrai nom, même si ça avait très cinéma, qui était un ami de sa mère, dit ma petite fiche. Je me permets de mettre des guillemets à « ami de sa mère ». Évidemment, s'agissant d'Anna Turner, la chose fit scandale, mais ma foi, la personne survécut. Elle tourna l'année suivante, là encore, un très très grand film. Et puis, elle nous quitta bien des années plus tard, puisque c'est seulement le 29 juin 1995, donc à l'âge respectable, si je calcule bien, de 75 ans, que Lana Turner nous quitta, évidemment, à Los Angeles, en Californie. Et pour se quitter, nous, on va écouter un extrait de la bande originale de « Mirage de la vie ». Imitation of Life, ma foi, pour une fois, c'était bien trouvé. Un film de Douglas Sirk, l'un des grands mélodrames de Douglas Sirk, qui venait d'Europe centrale et qui avait triomphé à Hollywood, notamment en faisant jouer plusieurs rôles très importants à Rock Hudson. Rock Hudson n'était pas dans Mirage de la vie, mais il y avait aux côtés de Lana Turner John Gavin et Sandra Dee. La photo était de Russell Mitty, je le cite pour ceux qui sont des adorateurs de Douglas Sirk, comme l'était notamment le réalisateur allemand Fassbinder. La musique, elle est signée de Frank Skinner, et on en écoute un extrait, Mirage de la vie, dans 24 notes secondes.

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Eh bien, bonjour, bienvenue à nouveau dans cette 2025 qui nous accueille avec les bras ouverts et les jambes aussi. Aujourd'hui, nous avons un sujet beaucoup de personnes m'ont posé plein de questions à chaque fois, à chaque rencontre, sur la danse contemporaine. Parce que les gens ont beaucoup de questions sur comment regarder un spectacle, comment voir, comment apprécier, qu'est-ce qu'il y a dedans, qu'est-ce qui régit cet univers chorégraphique qu'on a la tendance de voir dans les festivals. Donc aujourd'hui, nous allons dédier un temps spécial à la danse contemporaine, à la poétique de la danse contemporaine, et essayer de décrypter ce qui nous dit et ce qu'on peut entrevoir dans les lignes d'un magnifique livre qu'on avait déjà évoqué de Laurence Loop, La poétique de la danse contemporaine. C'est un énorme livre qui nous permet de voir la construction de la danse contemporaine au long du XXe siècle. Et là, on découvre donc, que c'est un champ qui s'est toujours voulu démarquer par rapport au courant classique. Donc c'est mélange de disciplines qui se veut décloisonner de la frontière de ce qu'on peut comprendre comme la danse. Donc il y a beaucoup de chorégraphes qui se sont voulu démarquer leur pratique par exemple d'une école ou d'une façon de faire, d'une façon de voir la danse. Et donc nous avons un point d'appui, un repère qui est important, que c'est la révolution sexuelle de 1960. Et avec cette révolution, il y a quelque chose qui s'éclipse dans la réflexion sur le corps, sur un corps qui est éminemment sexué et qui nous ramène une façon très différente de le vivre, d'habiter ce qui nous traverse à tous en tant qu'êtres animaux sexués et rationnels. Et donc c'est là où on voit que dans la danse contemporaine, les passés et les présents sont toujours mélangés, où la conception que nous avons linéaire de l'histoire se mélange et nous proportionne d'autres façons de le voir, de l'assumer. Et donc, bien évidemment, il y a aussi ce terme qui vient souvent, que c'est la post-modern dance, qui c'est un ancrage des ces techniques de la modern dance qui se sont développées aux États-Unis au début du XXe siècle et qui nous sont proportionnées toute une panoplie de façons de voir la technique corporelle. Donc il y avait beaucoup d'enseignements qui n'étaient pas à l'intérieur de la danse, qui étaient plutôt, par exemple, des profs de chant qui donnaient des cours de positionnement corporel à des chanteurs. Et donc c'est cet expert-là qui va petit à petit s'intéresser au corps et à ces langages qui est propre à la danse. Entre autres, nous avons la grande maîtresse Martha Graham qui, dans sa volonté de rompre avec le ballet académique, donc elle va piocher, elle va puiser dans la relation proche du corps avec la nature, avec la terre, et surtout avec cette notion très antique d'un corps qui cherche son contrôle, mais qui cherche aussi son lâche-prise. Puis nous avons Merce Cunningham, qui est un élève de Martha Graham et qui va forcément se démarquer de l'enseignement que Martha Graham peut le proportionner. Parce que, par exemple, chez Martha Graham, et comme José Limón aussi, nous retrouvons un corps avec un volume. C'est-à-dire qu'on va pouvoir apercevoir l'air qui circule à l'intérieur d'une forme, par exemple, à l'intérieur de la poitrine ou dans une forme particulière. Et Cunningham va absolument chercher un espace décentré. Il va complètement
démarquer cet apprentissage qu'elle a fait chez Martha Graham et il va proportionner toute une autre façon de voir la musique et la danse. Sachant que Merzkowski Graham a révolutionné énormément la perception corporelle et l'utilisation du corps à l'intérieur du spectacle et la manière comment produit aussi un spectacle. Il a été élève de Martha Graham entre 1939 et 1945. Et c'est un des pionniers qui a séparé le corps de la musique. Et donc normalement, on pouvait répéter avec la musique. Et Merzkowski Graham a eu l'idée de dire, bon, le compositeur va lui-même faire son travail. Nous, en tant que danseurs, on va travailler à part et on va se retrouver le jour du spectacle et on va mettre les choses ensemble. Et ça, c'est une première dans le monde du spectacle, de ne pas répéter dans la musique et ne pas avoir une connaissance anticipée de ce qui va se passer dans le spectacle. Donc ça, c'est quelque chose qui est assez révolutionnaire, qui va forcément bouleverser l'auditoire de l'époque. Donc c'est une audace. C'est quelqu'un qui a beaucoup aussi proportionné des ruptures des cadres dans ce qu'on conçoit comme danse. Bien évidemment, on peut aussi trouver dans le passé une figure emblématique, c'est le Nijinsky, avec l'après-midi d'un faune, qui va nous proportionner aussi des pistes d'où on sort avec un corps qui est très différent. Par exemple, dans les spectacles Nijinsky, on retrouve des pions des dents. Et quand on proportionne un pion des dents, la qualité musculaire change complètement. Ce n'est pas la stylisation de la pointe, mais c'est une toute autre chose qui va nous permettre de voir une autre configuration musculaire et qui nous rappelle les statues grecques, c'est-à-dire d'un corps qui ne cherche pas forcément cette volonté de beauté absolue, mais une autre façon de beauté, une autre recherche d'un corps qui se démarque de cette vision idéale de la beauté. Donc, bien sûr qu'on a une vision très éloignée des contes des fées, à laquelle on était habitué avec les ballets académiques, où il y avait forcément une histoire d'amour, une histoire de douleur, une histoire très tragique. Et donc là, on voit une rupture, en plus de la nudité. La nudité commence à être perçue d'une façon beaucoup plus sensible. Et ça marque aussi l'ouverture de certains tabous, de certaines lois morales qui sont tacites, qui sont silencieuses et qui font partie de notre société, mais que les artistes nous permettent de voir autrement avec d'autres lunettes. Et donc c'est une nouvelle réflexion sur l'érotisme, sur les limites de ce qu'on doit montrer ou ce qui ne doit pas être montré. Donc c'est toujours la question de comment, de quoi montrer, quand et comment. Et c'est aussi une arme contre la pudeur, la censure et, comme je l'ai déjà dit, nos tabous. On va faire une petite pause musicale et on revient de suite.

0: Nous revenons à cette spéciale de la danse contemporaine où nous retrouvons les grandes réflexions de la théoricienne Laurence Loop dans sa poétique de la danse contemporaine qui accompagne beaucoup des praticiens et praticiennes du mouvement corporel qui nous permet d'ouvrir une grande fenêtre à cette réflexion que pendant le XXe siècle et dans l'histoire du mouvement du corps nous a à tous plu et nous a permis de réflexionner autre chose différente, autre chose qui nous ouvre des fenêtres et des yeux à une réflexion très particulière. La danse contemporaine n'a pas vraiment eu des programmes homogènes, n'a jamais eu une idée directive qui a réuni les pratiques. C'est un champ très indiscipliné qui, justement par cette indiscipline, par cette divergence des propositions, nous apprend à être éveillés, à être dans une écoute extrêmement profonde. Et pendant son évolution, certes, il y a des principes. Laurence Loop parlait des valeurs. C'est des valeurs qui peuvent être des points communs sur certains processus, sur certaines façons de voir et d'analyser le mouvement. Et donc, à ce moment-là, quand on parlait de la nudité, après vient toutes les questions qui vont être à la charnière dans le XXe siècle, c'est-à-dire quel format du spectacle, est-ce qu'il a vraiment une forme et quelle durée peut avoir, quel type de composition, est-ce que c'est vraiment un spectacle où on va réfléchir aussi sur les types de noms qu'on va donner, est-ce que c'est une pièce, est-ce que c'est un bal, est-ce que c'est un... Il y a plein d'un dispositif, un protocole. Il y a beaucoup de vocabulaire qui va mettre en doute ce qu'on pensait être une certitude, que parfois ça peut sembler quelque chose d'anodin, mais en fait pas du tout, parce que ça va faire partie de comment on conçoit ce qu'on présente devant les publics. Bien évidemment, ça... Il y a quelque chose qui touche énormément, c'est le parcours du chorégraphe. Est-ce que c'est un chorégraphe qui vient d'une école particulière ou c'est plutôt une personne qui vient d'un autre champ disciplinaire, de la science, de la littérature, et ça va aussi influencer la manière comment les processus vont être élaborés et la réflexion qui va être donnée du mouvement. Aussi, bien évidemment, quel sujet, qu'est-ce qu'on va aborder, qu'est-ce qu'on va dire, est-ce que tout est sujet à réflexion dans la danse, ou il y a des sujets qui sont intéressants ou pas du tout pertinents, etc. Un truc pas intéressant, c'est les appuis techniques pour le mouvement. Moi-même, j'ai eu l'expérience de partager des ateliers avec des artistes qui viennent, par exemple, de la science, et donc ils vont avoir un regard complètement différent à celle que peut avoir une personne qui vient d'une école et qui, depuis l'âge de, je sais pas, de 8 ans ou 16 ans, pratique la danse. Donc forcément, ça va nous proportionner une toute autre substance à notre analyse. Mais certes, il y a une notion fondamentale que moi-même j'ai pu expérimenter dans la pratique corporelle, et c'est une notion extrêmement transversale qui a été explorée pendant le XXe siècle, c'est la notion du poids. Pendant que le corps du ballet, il veut se styliser, il veut chercher une élévation, une élongation, un passage presque transcendantale et spirituelle à travers l'élongation du corps, les corps dans la danse contemporaine, il va puiser sa force au sol. Il va travailler cette notion fondamentale du poids. de la gravité, l'expérience de se laisser entraîner par sa propre gravité nous va proportionner une dynamique qui est à découvrir avec beaucoup de pratiques. Et ça va permettre à plusieurs reprises, par exemple, différencier ce qui se passe entre les années 20 et les années 30, et après voir le contraste que ça fait avec la radicalité des années 60, par exemple, avec toutes les explorations qui sont élaborées pendant ces années. Par exemple, la contact improvisation ou l'improvisation où les danseurs ou le praticien, ils vont s'écoller les uns aux autres, l'un à l'autre, et il y a l'obligation ou la consigne d'avoir un point de contact entre les deux corps à tout moment. Donc ils vont progresser, ils vont se mouvoir dans l'espace. Et ce point de contact doit rester. Donc, c'est pas forcément une seule partie du corps, c'est n'importe quelle partie du corps. Et ça va proportionner un dialogue, mais aussi une résistance qui provoque justement l'action, qui produit le mouvement. Et forcément, donc le praticien, il va être amené à explorer des mouvements, des directions qui n'étaient pas prévu, qu'il n'avait pas conscience complètement de comment le faire, mais le corps en lui-même va lui montrer la direction, la façon, l'intensité, par exemple le niveau, dès comment j'ai perdu mes mots, dès comment continuer à avoir cet point d'ancrage avec l'autre. Donc c'est quand même une notion qui est extrêmement importante, mais qui est difficile à travailler, parce que justement, dans le quotidien, on a intégré de façon automatique la relation qu'on a avec la gravité. Donc l'exercice à l'intérieur de certaines pratiques de danse contemporaine vont revenir sur cette automatisation et prendre un morceau de conscience sur certaines postures, certains efforts qui vont permettre de danser. Bien évidemment, l'histoire de toutes ces pratiques n'est pas quelque chose d'un fil naïf continu. On peut penser qu'il y a une progression, qu'on peut dire que dans le passé c'était d'une certaine façon et que dans le futur ça va progresser. Et en fait, pas du tout. On sait que dans l'histoire de la danse, il y a des régressions, des replâtrages, des abdications, où on peut s'apercevoir que ne pas considérer cette linéalité est plutôt une force, parce que ça nous laisse découvrir que le corps, dans son histoire, nous laisse toujours quelque chose à découvrir. Et par exemple, cette notion du poids, quand on se longe par exemple par terre et qu'on explore toutes les possibilités que par exemple un bébé pouvait effectuer, sachant qu'un bébé découvre son corps, il n'est pas tout à fait sûr de comment s'appuyer, de comment se le relever. Ces expérimentations sont entre autres ce qui ont permis à beaucoup de chorégraphes de bouleverser l'histoire du corps dans son. Parce que justement, la conscience de ces corps n'est plus de représenter. On nous parle souvent des représentations, mais là, ici, il s'agit des productions et pas des reproductions. C'est-à-dire que on ne se borne pas à exécuter un mouvement, mais on est complètement dans l'acte de le produire. Et c'est là où il y a toute la différence avec, par exemple, une séquence qu'on vous dit de faire, à quand c'est vous qui élaborez, qui produisez les directions, la vitesse, etc. Et donc, ce n'est pas quelque chose qui est écrit à l'avance, c'est quelque chose que vous faites à partir d'un élément que vous mettez en tête, par exemple, un effet, une consigne ou un exercice très simple comme la marche, par exemple. Comment marcher et quel élément altérer de la marche pour trouver une modification de cet mouvement que dans le quotidien, on le fait de façon automatique. Il y a aussi la notion, c'est une notion qui est un peu problématique, c'est la notion de vérité, parce que le corps, je me pose la question si les corps ne mentent pas. On dit souvent que le corps ne ment pas parce que quand on bouge, et on n'est pas en train de réfléchir, ni de cacher, ni de reproduire quelque chose d'autre que ce mouvement même. Donc, dans cet univers de la danse contemporaine, c'est dans cette action même qui a une certaine vérité, qui a une certaine abandon de l'artifice de ces corps sociaux, par exemple, que tous les jours on utilise pour aller dans les trains, aller dans les magasins. Et donc, il y a un intérêt à poser face à face l'effort physique, ce qu'on peut effectuer avec nos muscles et nos tendons, et l'effort psychique, c'est-à-dire la réflexion et tout le travail mental qui est dans tous les jours, mais qu'ici, on pose une loupe à l'intérieur de nous-mêmes pour élaborer une conscience corporelle. Et donc, je réfléchis avec cette action, c'est-à-dire cette production du geste. C'est une production où les sujets se rendent compte, qui prennent conscience de ce qu'il est et de que ce corps, c'est une matière. Et donc, c'est là où est toute l'importance de travail à l'intérieur de la danse contemporaine. C'est pas pour rien que. Par exemple, aujourd'hui, on voit qu'il y a beaucoup d'amateurs, des personnes qui n'ont jamais dansé dans leur vie et qui peuvent venir à travailler avec quelqu'un qui va les guider ou qui tout simplement proportionne un processus créatif parce que on trouve à l'intérieur du corps de tout un chacun une conscience et qui est ancrée dans la façon comment on utilise les corps. Comment on effectue les actions du quotidien ou la tradition aussi. La tradition que peut se traduire soit par une école, mais aussi ce que nous amenons de notre famille, ce que nous amenons de notre travail. Comment nous utilisons le corps au jour le jour. Et cet espace de danse contemporaine permet justement d'ouvrir, de faire un stop dans ce que nous sommes pour élaborer une nouvelle façon de concevoir notre corps, de l'ouvrir et de l'utiliser d'une façon un peu plus créative. Ça ne veut pas dire que quand on vit, on doit absolument faire de cette façon, non. Mais on peut apprendre une nouvelle chose à concevoir ces corps qui parfois on le fait souffrir au travail ou dans la famille ou dans des situations un peu compliquées. Et une notion qui est extensive du poids, c'est le vertige, c'est cette vide qui nous habite et que dans la danse contemporaine est utilisé d'une façon productive. Donc ça, c'est justement ces vides, ces silences. Qui va être utilisé comme une récréation. Et là, il y a quelque chose qui apparaît, c'est le cinéma. La danse contemporaine, le cinéma partage sa naissance, c'est-à-dire sa naissance à la fin du 19e siècle, et où on se rend compte, à partir de ces images des cinématographiques, des phases intermédiaires de la marche, par exemple. On a tous en tête ces corps qui va marcher, que grâce aux films de cinéma vont pouvoir être observés et répertoriés pour la première fois dans l'histoire du corps. Et donc là, il y a quelque chose qui se révèle de façon exponentielle, parce que là, on dit, ah, c'est interstice du mouvement, on ne le savait pas, on n'était pas conscient qu'on faisait entre tel et tel pas, il y avait aussi, à l'intérieur de cette séquence, un corps de mouvement. Et donc là, on se rend compte qu'on a isolé ces mouvements et qu'on a dévoilé une énigme. Un autre exemple que j'ai ramené aujourd'hui, c'est par exemple penser que quand on fait des photos, parfois on fait des photos qui sont non voulues, qui sont involontaires. Et là on se rend compte qu'on a un œil ouvert, un œil fermé, et c'est pas une photo qu'on n'aime pas forcément, mais c'est là où on se rend compte que c'est des moments très infimes que tout le monde vit, mais que seulement quand on peut l'observer de cette façon dans une photo non voulue, involontaire, bah on se rend compte que nous faisons partie, ça fait partie de nous, ce type de mouvements, des mini-mouvements, des micro-mouvements qu'on s'aperçoit quand grâce au cinéma ou à la technologie. Et donc, nous savons aussi la partie de... bien évidemment, après l'industrialisation, il y a un corps qui est mutilé, qui est fatigué, qui va proportionner beaucoup de matière pour les chorégraphes et les artistes qui vont lancer la réflexion justement pour ces moments qui sont dans les silences et qui c'est où les corps souffrent et les chorégraphes ou les artistes vont essayer de nous montrer ça, de nous faire part de ces corps qui n'est pas dans ce qu'on était habitué à ces corps de l'idéalisation de la beauté ou d'une tragédie, mais c'est plus dans le quotidien et dans la vie réelle où nous trouvons ces corps qui errent, qui proportionnent beaucoup d'informations au champ chorégraphique. Et finalement, je pense que la dernière partie, avant de nous quitter aujourd'hui, c'est la limitation du langage, c'est-à-dire qu'il y a un corps qui accompagne les langages. Donc beaucoup de poètes se sont intéressés à la complexité de notre langage, de comment nous communiquons à travers le corps. Et ces langages corporels accompagnent le langage verbal et nous proportionnent un tout autre univers, un langage profond, un langage savant qui va nourrir la réflexion de la danse contemporaine pendant le XXe siècle avec beaucoup de praticiens. Et on se verra la prochaine fois avec une nouvelle réflexion, accompagnée toujours de cette sphère sensible, des gestes qui nous permettent de vivre et de danser tous les jours.
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Éphéméride du 23 septembre. Le 23 septembre 1923, donc l'accordéoniste Pietro Dairo signera donc ce qu'on vient d'entendre, tout simplement l'International Rag, parce qu'effectivement c'est l'époque du ragtime, et ce sera aussi la seule fois qu'on pourra entendre ce musicien, à la fois en tant que soliste ou éventuellement accompagnateur, je ne sais pas. C'est donc vraiment un document exceptionnel. Et bien ce même jour, il faut dire que tout simplement Roland Garros, non pas le tennisman, non, c'était un aviateur Roland Garros. Il avait à l'époque 25 ans et ce même jour, il va donc tout simplement traverser la Méditerranée et ceci depuis Fréjus jusqu'à Bizerte en Tunisie en moins de 8 heures. Le 23 septembre 1920, à une écrasante majorité, les parlementaires français élisent à la présidence de la République Alexandre Millerand, pas Mitterrand, Millerand, avec deux L, en remplacement donc de Paul Deschanel, qui a dû se démettre pour raison de santé. Ce même jour, donc, le vocaliste Johnny Temple, lui, chanteur, on va dire, de blues, va, à cette époque-là, eh bien, rassembler des musiciens pour enregistrer le thème « Fix it up and go ».

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Le 23 septembre 1940, donc, on va une nouvelle fois tourner un peu les pages de l'histoire. Et cette fois-ci, général de Gaulle va échouer devant Dakar. Il faut dire que de petits bâtiments de guerre des forces françaises libres se présentent devant Dakar, accompagnés d'une escadre britannique. Le général de Gaulle tente d'obtenir le ralliement du gouverneur de la colonie, mais celui-ci fait bombarder la flotte. Après 3 jours d'hésitation, de Gaulle et ses alliés britanniques se replient, et ce même jour, donc, Johnny Temple, toujours lui, se retrouve en compagnie de musiciens un peu plus célèbres. Cette fois-ci, il y aura à ses côtés tout simplement Henry Red Allen à la trompette, Buster Bailey à la clarinette, Lil Armstrong, donc Madame Armstrong, au piano, à la batterie, on ne sait pas, vous savez, à cette époque-là, on n'avait pas toujours le détail des musiciens. Eh bien, cette fois-ci, il va enregistrer un thème qui va, par la suite, devenir un thème un peu plus rock'n'roll. C'est Corinne.

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2: 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Bonjour, bonjour, je suis Diane et vous écoutez La pelote du sexisme, la chronique qui détricote le sexisme, fil par fil. Aujourd'hui, j'aimerais tirer un fil un peu particulier avec une question essentielle qu'on a déjà un peu posée. Est-ce que toutes les femmes vivent le même sexisme ? La réponse est non, et je dois d'ailleurs vous faire une confidence là-dessus, parce que pendant longtemps, je pensais que nous vivions globalement les mêmes réalités entre femmes. Avec des nuances bien sûr, mais je n'avais jamais vraiment réfléchi à ce que signifiait être une femme et être perçue comme non blanche par exemple. Ce sont mes collègues de l'époque qui m'ont ouvert les yeux il y a quelques années en m'expliquant leur réalité. Je me souviens d'une discussion en particulier qui m'a profondément marquée. Une collègue m'expliquait avoir passé plusieurs entretiens d'embauche par téléphone. Le recruteur était emballé, le courant passait très bien et il lui a proposé un rendez-vous en présentiel. Elle n'avait pas mis de photo sur son CV, et le jour de l'entretien, elle arrive, elle est noire, et là, le recruteur fait mine de ne pas savoir qui elle est, comme si le rendez-vous n'avait jamais existé. Ce moment-là, c'est celui où j'ai vraiment pris conscience de mon privilège de femme blanche. Parce que moi, dans mes propres galères professionnelles, je n'ai jamais eu à me demander si c'était aussi ma couleur de peau qu'on refusait. Et cette histoire n'a rien d'exceptionnel. Les tests de discrimination menés en France montrent qu'à compétence égale, un prénom perçu comme maghrébin ou africain réduit de 25 à 30% les chances d'être convoqué à un entretien. Et lorsque s'ajoute le fait d'être une femme, les effets ne s'additionnent pas simplement, ils se combinent pour produire quelque chose de spécifique que ni la loi contre le sexisme ni celle contre le racisme ne saisit vraiment seule. C'est ce que le rapport du Défenseur des droits sur les discriminations multiples documente très clairement. Les personnes qui cumulent plusieurs critères de discrimination, genre et origine notamment, font face à des obstacles qui dépassent la somme de chacun pris séparément. C'est ce que la juriste américaine Kimberly Crenshaw a appelé l'intersectionnalité, une notion qu'on a déjà croisée dans d'autres chroniques et qui ici prend tout son sens. Parce que les stéréotypes ne sont pas les mêmes selon les femmes auxquelles ils s'adressent et ils n'enferment pas de la même façon. Les femmes noires, par exemple, héritent en France d'une histoire coloniale qui a profondément marqué les représentations. Le corps noir féminin a été historiquement hypersexualisé, exotisé, réduit à une image dont la figure de la Vénus Hottentote au XIXe siècle reste l'exemple le plus brutal. Et ce regard n'a pas disparu. Il se retrouve encore dans certaines publicités, dans des remarques du quotidien, dans la manière dont certains médias traitent les artistes ou les sportives noires. À cela s'ajoute parfois le stéréotype de la femme naturellement forte, supposée capable d'encaisser davantage, ce qui a des conséquences très concrètes, notamment dans le domaine médical où la douleur des femmes noires est encore trop souvent minimisée. Les femmes perçues comme arabes ou musulmanes, elles, se retrouvent souvent enfermées dans des représentations contradictoires. Et c'est précisément cette contradiction qui est révélatrice. Tantôt décrites comme soumises, passives, dominées par leur culture ou leur religion, tantôt caricaturées à l'opposé comme autoritaires, fortes en gueule, à travers des figures comme la mer méditerranéenne envahissante. Ces deux images n'ont rien de cohérent entre elles, mais elles ont le même effet. Elle remplace une personne réelle par un cliché avant même qu'elle ait pu dire qui elle est. Les femmes asiatiques, elles, se heurtent à un stéréotype particulièrement tenace dans les représentations occidentales, celui de la femme docile, discrète, effacée, parfois hypersexualisée selon les contextes. Un cliché qui rend invisible leur diversité, leur parole, leur autorité, et qui les écarte souvent des rôles de leadership ou d'expertise dans l'imaginaire collectif. Ce que montre remarquablement le documentaire « Ouvrir la voie » réalisé par Amandine Gay, c'est que derrière ces représentations, il y a des vies concrètes. Pendant près de 2 heures, 24 femmes noires francophones racontent leur expérience. Leurs cheveux, leur corps, le monde du travail, la maternité, les remarques qu'elles entendent depuis l'enfance. Et c'est ce qui frappe, ce n'est pas seulement la diversité des parcours, mais c'est la répétition des mêmes mécanismes. Être constamment ramené à son origine. Devoir expliquer encore et encore que non, elle ne représente pas toutes les femmes noires. Se voir attribuer une identité avant même d'avoir pu dire qui on est. Ce documentaire montre quelque chose de très simple. Il n'existe pas une seule manière d'être une femme. Et cette réalité invite à regarder l'histoire du féminisme avec un peu de recul. Pendant longtemps, une partie du mouvement s'est principalement construite autour de préoccupations des femmes blanches, souvent diplômées et issues des classes moyennes. Non pas par mauvaise volonté, mais parce qu'on parle presque toujours depuis sa propre expérience. Le problème, c'est que toutes les femmes ne rencontrent pas les mêmes obstacles. Certaines se battent contre le plafond de verre, mais d'autres contre la porte d'entrée. Certaines doivent expliquer pourquoi elles méritent d'accéder au poste de direction, mais d'autres doivent d'abord convaincre qu'elles méritent simplement un entretien. Reconnaître cela ne divise pas les combats, au contraire, cela permet de construire un féminisme plus juste, capable d'entendre des expériences différentes sans les mettre en concurrence. Parce qu'au fond, racisme et sexisme reposent sur le même mécanisme, créer des catégories, attribuer des caractéristiques figées à tout un groupe, puis utiliser ces stéréotypes pour justifier des inégalités. Les deux systèmes se nourrissent l'un l'autre et ils s'appliquent avec une intensité particulière sur celles qui se trouvent à leur croisement. Détricoter le sexisme, ce n'est donc pas demander à toutes les femmes de raconter exactement la même histoire, c'est accepter qu'il existe plusieurs façons de vivre une même domination, c'est écouter celles dont la voix a longtemps été moins entendue, y compris à l'intérieur du féminisme lui-même. Parce qu'au fond, l'égalité ne consiste pas à dire que toutes les femmes sont identiques, elle consiste à faire en sorte que toutes soient reconnues dans leur singularité et dans leur dignité. Allez, on respire, on continue de détricoter, parce que la pelote du sexisme n'est pas prête d'être vide.
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6: Bonjour. Méditons sur nos péchés, j'allais dire, mais c'est méditer sur vos péchés. Alors, c'est une introduction un peu bizarre, un peu étrange. Alors, pourquoi on parle de ça? Ben pas parce qu'on a la chance d'avoir avec nous, donc on a Michel Baillet qui représente la compagnie Ellipse.
7: Tout à fait, la compagnie de l'Ellipse de Juvignac.
6: Et puis on a aussi à côté de nous la fondatrice de Vaillant Kasmi Neza, c'est ça qu'on pense, c'est votre nom?
8: C'est mon prénom, ouais.
6: Voilà.
8: C'est mon prénom.
6: Et vous travaillez pour l'association Une Course pour Naël, association qui lutte contre les cancers pédiatriques.
8: C'est tout à fait ça.
6: Bon, alors donc, vous vous êtes rencontrés, c'est pour faire quelque chose ensemble, si j'ai bien compris.
7: Exactement.
6: Alors, il va se dérouler, donc, c'est se méditer sur vos péchés, sera lieu le dimanche 27 septembre à 18h au célèbre théâtre Jacques Coeur de Latte.
7: Tout à fait.
6: Alors, bah, écoutez, on va peut-être commencer par nous raconter un peu cette pièce. Et puis ensuite, vous parlerez bien sûr de l'association et de la bonne cause, j'allais dire. On commence donc par M. Vaillant, s'il veut bien.
7: Alors, avec plaisir. Merci de nous recevoir encore une fois. Donc voilà, l'histoire de cette pièce de théâtre que nous allons avoir le plaisir de jouer au profit de l'association Une Course pour Naël. Donc c'est une histoire un peu particulière en fait, c'est une pièce qui a été écrite sur mesure pour nous. En fait, nous avons participé il y a 2 ans et demi environ à un concours national pour lequel toutes les compagnies de théâtre amateurs pouvaient prétendre à avoir une pièce écrite sur mesure. Nous avons eu la chance d'être choisis
6: sélectionnés, oui.
7: Exactement par l'auteur Pierre-Henri Gate, donc qui nous a choisis, et après plusieurs échanges avec tous les membres de la compagnie, le metteur en scène Philippe René également, donc nous a écrit cette pièce. Donc cette pièce, alors méditez sur vos péchés. Alors au premier abord, on a l'impression qu'il y a une connotation religieuse, mais c'est absolument pas du tout le cas.
6: Mais les péchés ne peuvent pas, des fois c'est pas religieux.
7: Exactement, hein. Tout à fait, c'est bien de le préciser parce que voilà, on a eu plusieurs retours des gens qui croyaient que, mais non, pas du tout.
6: Alors ça se passe en une sorte de huis clos, c'est ça?
7: Exactement, ouais. Tout à fait, c'est un huis clos qui se passe dans un ascenseur,
6: ouais,
7: en fait.
6: Un ascenseur, et dans les ascenseurs, ils en passent des choses, hein.
7: Et tout à fait. Tout à fait, tout à fait.
6: Surtout quand il tombe en panne, d'ailleurs.
7: Exactement, ben, tout à fait. Voilà, vous me devancez un petit peu. C'est le cas de 5 personnes qui ne se connaissent pas, au demeurant, qui se retrouvent dans le même ascenseur. Et vous vous en doutez un peu, cet ascenseur va se bloquer.
6: Et là, ils vont commencer à parler ensemble.
7: Et voilà, ils vont devoir faire connaissance. Voilà, bien évidemment, il y a toujours une personne qui est un petit peu claustrophobe, qui va commencer
6: sûr.
7: À paniquer un petit peu. Et voilà, les langues vont se délier.
6: Et vous n'allez pas tout nous raconter. Hein.
7: Ah non, je ne vais pas spoiler. Justement, il faut venir voir parce que voilà, le dénouement... arrive à la fin et voilà.
6: Alors donc, pour pouvoir assister à cette pièce de théâtre, donc le dimanche 27,
7: oui.
6: À 18h au théâtre Jacques Coeur de Latte,
7: oui.
6: Qu'est-ce qu'il faut faire? Il y a des réservations? Comment ça se passe?
7: Alors il n'y a pas de réservation, la billetterie sera assurée sur place au moment du spectacle, juste un peu avant, les portes s'ouvrent environ trois quarts d'heure avant, donc vers 17h15, 17h30.
6: À partir de 17h15, 17h30, vous allez au théâtre et là vous prenez directement,
7: voilà.
6: Il n'y a pas de billetterie en ligne.
7: Non, il n'y a pas de billetterie en ligne.
6: Mais par contre, on peut déjà en savoir beaucoup plus sur ce qui va se passer et puis surtout sur votre association. Donc je me tourne vers vous et vous allez développer un petit peu ce qu'on a juste présenté au début de cette petite interview.
8: Alors je tenais à dire que j'ai eu la chance de voir la première représentation
6: de cette pièce,
8: de cette pièce, oui. À Grabel. Donc j'avoue que c'était extraordinaire et on ne s'attendait pas du tout au déroulé. On a été surpris, un jeu d'acteurs qui était vraiment incroyable et on a passé un moment très agréable.
6: Et donc, comment c'est venu après cette envie de faire quelque chose ensemble ? Vous avez dit, c'est ça qu'il faut pour mettre en valeur notre travail à nous dans l'association.
8: Alors, l'association, donc nous, on est une association qui lutte contre les cancers pédiatriques. On a trois objectifs. Donc, le premier, c'est de sensibiliser l'opinion publique. Le deuxième, donc, c'est de récolter des fonds pour la recherche. Et on accompagne, donc, on est conventionné par le CHU de Montpellier et par l'ICM, où on a des projets qui sont déjà mis en place pour les enfants
6: vous
8: et leurs familles.
6: Vous êtes reconnu par les professionnels de santé, c'est ça, hein, vous êtes reconnu. Et puis, vous faites partie d'une sorte de grande famille autour de ce problème majeur qui sont les cancers pédiatriques.
8: Oui, parce qu'il faut savoir que les cancers pédiatriques, c'est 2500 enfants par an en France. Ouais. Justement le rôle des associations
6: c'est faire un lien entre famille et soignants
8: entre aussi au niveau des institutions de la recherche. Il faut savoir que les petites associations qui luttent contre les cancers pédiatriques c'est 30% des fonds récoltés.
6: C'est quand même énorme hein, quand on réfléchit bien, parce que ce sont il y a besoin de beaucoup, beaucoup d'argent hein, dans ce genre de problèmes, j'allais dire, si on peut dire, pour ces enfants qui sont hospitalisés ou qui souffrent de cancer, qui doivent consulter. Et vous, les associations, vous arrivez à représenter 30% des fonds.
8: 25 à 30% ouais, des fonds, beaucoup, hein. Que ce soit pour l'accompagnement ou que ce soit pour les financements médicaux.
6: Voilà, donc ben écoutez, on souhaite d'abord une très grande réussite à cette pièce.
7: Merci.
6: C'est la première fois que vous allez la jouer en public ou vous l'avez déjà joué ?
7: Non, ça va être la troisième.
6: La troisième fois. Voilà. Elle a déjà été produite chez vous, non ?
7: Alors, elle a été jouée à Grabel au festival à Grabel et nous avons le plaisir de jouer à Courchevel aussi cet été.
6: C'est pas à côté ça.
7: Voilà, exactement.
6: Donc, c'est la troisième.
7: C'est la troisième.
6: Et là, c'est vraiment, Latte Montpellier, c'est pareil. Hein,
7: oui, dans ce bel écrin qui est le théâtre Jacques Coeur. Donc, on espère qu'il y aura du monde. Ah
6: bah écoutez, on fait tout pour qu'il y en ait en tout cas, et puis on fait tout aussi pour que sensibiliser aux actions que vous menez. Hein. Et tous ces fonds vont être donc reversés, hein, c'est ça.
8: Alors cette année,
6: comment ça se passe?
8: C'est vrai qu'on en a pas encore discuté.
6: Ah bah vous en discuterez en dehors du micro.
8: On sait c'est pour les kits qu'on distribue aux enfants au CHU.
6: Voilà, c'est ça. Parce que vous avez tout des domaines pédagogiques aussi, je suppose. Vous les aidez avec des kits, c'est quoi
8: Nous, c'est plutôt pour les occuper, par exemple. Des fois, ils sont convoqués pour une prise de sang.
6: Ouais, bien sûr.
8: Au lieu que ça dure une demi-heure, ça peut durer une demi-journée. Donc là, c'est des kits de coloriage créatifs pour les occuper ce temps-là. Donc ça, c'est à peu près tous les deux mois où on passe à l'hôpital.
6: Et vous distribuez.
8: Et on distribue ces petits kits. Et ensuite, on a le projet principal, c'est les super récompenses. Un cadeau pour chaque héros.
6: Chaque personne, d'accord, chaque enfant.
8: Donc, chaque enfant qui termine son traitement, des fois, on les revoit régulièrement parce qu'ils sortent, ils rentrent. Mais en tout cas, avant leur sortie, on leur prépare un cadeau selon leur âge, leur personnalité, ce qu'ils aiment.
6: Fait tout un travail.
8: On personnalise vraiment. Hein, c'est pas juste donner un cadeau pour donner un cadeau. Ouais.
6: Et donc c'est pas le même pour tout le monde.
8: C'est pas le même pour tout le monde. C'est personnel. Tout à fait.
6: Bon bah écoutez, il me reste à vous remercier d'être venu jusqu'à nos studios de Divergence, nouveau studio de Divergence depuis un an. Hein, nous sommes maintenant au tramway restant, hein, pour ceux qui ne connaissent pas encore le déménagement de Divergence, qui avant était Boulevard Pasteur, hein, vous rappelez. Hein, vous êtes venu aussi pour parler de théâtre. Déjà,
7: exactement,
6: de théâtre.
7: Tout à fait.
6: Et moi, je vais me rappeler donc les informations importantes. Méditer sur vos péchés, c'est une pièce de Pierre-Henri Gates.
7: Tout à fait.
6: Écrit exprès pour la compagnie Les Ellipses de Juvignac.
7: Tout à fait.
6: Et puis, le dimanche 27 septembre à 18h, Théâtre Jacques-Cœur de Latte. Venez, si vous voulez, comme c'est à 18h, venez à 17h15, 17h30, oui, pour être tranquille, pour pas que ça soit... tout le monde rentre en même temps à 18h, c'est jamais bon, ni pour les spectateurs, ni pour les acteurs. Et puis, c'est au profit donc, d'une association qui lutte contre les cancers pédiatriques. Et nous avons reçu sa cofondatrice, l'association Une Course pour Naël.
8: Merci,
6: merci en tout cas.
7: Merci à vous de nous avoir reçus. Avec plaisir.
6: Vous
7: à une prochaine fois. Merci.
6: Bah, voulez,
7: merci beaucoup.
6: Allez, au revoir.
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16: C'est le 28 août 1850 que les frères Brett posent un câble sous-marin entre le cap Griné, en France, et le cap Sutherland, en Angleterre. Il ne fonctionne que pendant 11 minutes, mais c'est un geste pionnier d'une saga technique qui se déploie tout au long de la seconde moitié du 19e siècle et pendant le 20e siècle, au fur et à mesure que se développent les moyens de télécommunication modernes, comme le télégraphe, puis le téléphone et Internet, bien sûr. Le dernier câble analogique est posé vers la fin des années 80, abandonné au profit des câbles numériques à base de fibres optiques. Le premier câble destiné à échanger des transactions boursières est mis en place dès le 1er décembre 1852, soit à peine plus de 2 ans après celui des premiers et désintéressés, eux, pionniers. Ce câble relie les bourses de Londres et de Paris en moins d'une heure, contre 3 jours auparavant avec des moyens traditionnels comme le courrier postal. Le câble sous-marin du projet Hibernia, achevé dans le courant de l'automne 2015, relie cette fois Londres, en fait Cork, en Irlande, à New York, en fait Halifax, au Canada. Les ordres y transitent en 59,5 millisecondes, soit, paraît-il, vous pouvez essayer, 2 fois plus rapidement qu'un clignement d'œil. Ce câble sous-marin de 4600 km de long est plus rapide de 6 millisecondes que celui de son principal concurrent, le malheureux Level 3 Communications, soit, d'après les gazettes spécialisées, et je cite, « une éternité dans le trading haute fréquence ». Le projet Hibernia a coûté plus de 300 millions de dollars et les abonnés, triés sur un volet, devront s'acquitter de la coquette somme de 330 000 dollars d'abonnement environ, par mois bien sûr, pour pouvoir y accéder. Mais pourquoi paieront-ils des sommes pareilles? Et pourquoi avoir déboursé des sommes pareilles pour gagner 6 millisecondes? Tout simplement parce que le marché boursier est désormais dominé par le trading à haute fréquence qui permet, pour faire simple, de réaliser des transactions à une vitesse record en jouant sur les écarts de prix, même infinitésimaux, qui peuvent exister pour un même produit boursier entre les principales bourses des deux rives de l'Atlantique, Londres et New York donc. Évidemment, ces montants faramineux peuvent sembler absurdes, voire obscènes. On dépense de l'argent pour générer de très juteux profits basés sur une poignée de millisecondes, alors qu'il y aurait sans doute mieux à faire d'un câble sous-marin qui traverse l'Atlantique, vu qu'il s'agit du premier installé depuis 10 ans et que, on le sait, les réseaux de télécommunications mondiaux sont saturés. Mais un tel gaspillage ne semble étonner personne. Et pourtant, même dans un roman de William Gibson, l'inventeur du cyberespace, je suis sûr qu'on ne trouve pas un truc aussi dingue. Tout ce qu'on peut faire, même si c'est un peu méchant, c'est se réjouir du malheur des autres, en l'espèce des dirigeants de Level 3 Communication, les pauvres, qui se sont fait racheter en 2016 par un autre concurrent, CenturyLink, pour 24 milliards de dollars tout de même. Les pauvres, écrasés pour 6 millisecondes. Remarquez, ça leur apprendra à faire de l'argent avec des trucs aussi inutiles. Mais peut-être que vous aimez les compétitions de ski ou le 110 mètres haies. Je ne veux vexer personne.
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Dans la tradition hindoue, le croissant de lune n'est pas qu'un simple ornement céleste. Il est profondément lié à la divinité, au temps et à la renaissance. Le plus célèbre à porter ce croissant est Shiva, l'un des trois grands dieux de la Trimurti. Sur les représentations de Shiva, on retrouve systématiquement le croissant posé sur le côté de sa tête, comme une couronne. Ce symbole n'est pas anodin. Il évoque la maîtrise du temps cyclique, le pouvoir sur le cycle des réincarnations et la capacité à transcender la naissance et la mort. Shiva devient ainsi Chandrashkara, celui qui porte la lune en couronne. Mais derrière ce symbole se cache une légende. Chandra, le dieu lune, avait épousé les 27 filles de Daksha, dieu des sacrifices. Tombé éperdument amoureux d'une seule d'entre elles, de Rohini, il négligea les autres, provoquant la colère de Daksha, qui le maudit. Chandra, le dieu lune, la lune, donc, devait disparaître peu à peu du ciel. Chandra, désespéré, se réfugia auprès de Shiva, qui prit pitié de lui et le plaça sur sa tête, lui permettant de renaître chaque mois. Ce cycle de décroissance et de croissance lunaire symbolise le samsara, le cycle infini des renaissances.

Le croissant lunaire est aussi un puissant symbole de fertilité, d'abondance et de domination sur les eaux et la végétation. Les plantes, dit-on, ont besoin de la lumière de la lune pour croître, et la disparition de Chandra plongea la nature dans la souffrance. En sauvant la lune, Shiva restaure l'équilibre du monde et la prospérité des êtres vivants.

Dans l'hindouisme tantrique, le croissant de lune apparaît également sur le front de déesses majeures comme Durga, Kali ou Sarasvati, incarnant la puissance féminine, la régénération et la sagesse. Il devient ainsi un motif universel associé à la renaissance, à la transformation, à l'énergie créatrice et à l'espoir. Aujourd'hui encore, le croissant lunaire continue d'inspirer artistes, yogis et chercheurs de sens. Il nous rappelle que la vie est faite de cycles, de phases de renouveau, et que chaque fin porte en elle la promesse d'un nouveau commencement. Alors, la prochaine fois que vous verrez le croissant de lune briller dans le ciel, souvenez-vous qu'en Inde, il est bien plus qu'une lumière nocturne. C'est un guide, un talisman, un symbole d'éternité et de résilience. Que la lumière de Chandra éclaire votre chemin.

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4: Bonjour à toutes et à tous et bienvenue sur Divergence. Je suis contente de vous accueillir, d'autant plus qu'aujourd'hui je vais recevoir Corinne. Alice est à la technique et Corinne est devant moi. Corinne, bonjour.
5: Bonjour.
4: Alors Corinne, vous venez de faire paraître un livre en auto-édition, La joie et le reste, un livre qui se lit d'une traite, simple à lire, mais qui évoque un certain nombre de problématiques de notre temps. Et on dirait que ça s'est un petit peu accumulé autour de vous, toutes ces problématiques. Vous en avez connu beaucoup, on ne va pas parler de toutes aujourd'hui, mais d'une en particulier qui vous tient particulièrement à cœur. Donc une petite demi-heure pour deviser, ce n'est pas très très long. Et dans ce foisonnement, il a fallu faire un choix, dans ce foisonnement d'événements qui vous sont arrivés, ou de situations que vous avez connues. Quand vous êtes née, votre survie n'avait rien d'évident. Si certains sont nés born to be alive, vous, vous étiez peut-être plutôt born to be dead. C'est-à-dire qu'à un moment donné, on n'a pas trop su si vous alliez basculer du côté de la vie ou si vous alliez partir avec les petits anges dans le ciel.
5: C'est ça. Il y avait un pronostic de un mois de vie à ma naissance.
4: Oui.
5: Et puis voilà,
4: ça fait
5: 54 ans et
4: que ça dure.
5: Que je déjoue ce pronostic avec gourmandise.
4: Bon, il faut dire que bon, l'accouchement s'est passé normalement. Votre maman vous attendait, vous êtes arrivée à terme, il n'y a pas de souci. Mais quand vous êtes née, on a vu tout de suite que vous aviez une maladie qui était une dystrophie musculaire, c'est ça ?
5: Non,
4: c'est un
5: syndrome de Walters qui est un syndrome polymalformatif.
4: D'accord.
5: Généralisé, et donc j'ai des malformations un peu de partout.
4: C'est une dystrophie congénitale.
5: Voilà, c'est ça.
4: Et qui a touché quand même des organes féminins, et qui vous a empêché d'avoir des enfants, par exemple.
5: C'est ça, qui m'a empêché d'avoir des enfants biologiques.
4: Oui.
5: Et qui m'a offert des enfants adoptés, sublimes.
4: Voilà, parce que vous vouliez absolument être maman.
5: Ouais.
4: À un moment donné, quand vous avez rencontré l'amour de votre vie, ce qui ne s'est pas fait tout de suite dans votre histoire. Et puis, cerise sur le gâteau, votre maman, qui avait eu une grossesse normale, mais avec quand même des écœurements, des vomissements, etc., a pris un médicament à l'époque qui s'appelait le Distilbène, qui n'est plus évidemment commercialisé, mais qui provoquait, au-delà de ce premier syndrome, qui provoquait des malformations. Et vous avez aussi, malheureusement, hérité de malformations.
5: C'est ça. Les planètes ne se sont pas bien alignées et j'ai eu droit donc à ce panier garni et donc des malformations gynécologiques qui m'ont empêché de mener une grossesse à terme.
4: Alors je rassure les auditeurs, si vous lisez La joie et le reste, vous allez voir que c'est un livre plein de joie, de dynamisme, d'espoir, d'amitié, d'amour, parce que tout ça vous l'avez compensé, vous avez tout renversé pour que ça devienne exactement le contraire de ce qui était prévu au départ. Vous avez eu une enfance quand même dans les hôpitaux. Hein. Ça commence donc toute petite, vous ne rentrez pas chez vous tout de suite, on vous garde, on essaye de vous faire survivre. Vos parents sont quand même très présents à ce moment-là.
5: Oui, mes parents sont très combatifs, très là, très en amour. Ils ne m'ont jamais reproché quoi que ce soit. Ils ont toujours été à côté de moi dans mon parcours et partie prenante, je pense, de ma résilience.
4: Et quand vous étiez petite, vous avez quand même passé énormément de temps dans les hôpitaux. Et pour vous, c'était la normalité. Enfin, ça vous paraissait... vous ne voyiez que des enfants dans les hôpitaux dans lesquels vous étiez. Donc, ça paraissait normal que l'enfance était à l'hôpital.
5: Je croyais que tous les enfants du monde avaient un parcours de soins, puisque autour de moi, dans les services de pédiatrie, il n'y avait que des enfants. Et donc, je n'avais pas compris qu'il y avait plein d'enfants qui n'y allaient jamais. Quand j'ai compris ça, j'ai trouvé que c'était quand même assez injuste. Mais bon... Il a bien fallu que je fasse avec, de toute façon. Mais...
4: Vous avez même eu une discussion avec un cousin à vous, un jour, où vous lui avez dit, je crois, et toi, ça se passe bien à l'hôpital.
5: Mais oui, c'est ça. Et il m'a dit, mais moi, j'y vais jamais. J'ai dit, mais pourquoi tu vas pas, toi? Je ne comprenais pas. Parce que quand on est enfant, on comprend pas le monde, en fait. On le subit, on croit tout ce qu'on voit dans un premier degré absolu.
4: Reste que malgré tout ça, vous allez à l'école, enfin, et que vous, comme une petite fille, évidemment, va à l'école. Ça se passe comment à l'école? Les enfants sont gentils avec vous? Parce qu'on parle beaucoup actuellement de ces enfants qui, effectivement, poursuivent les autres de leur méchanceté.
5: Alors, l'école maternelle, je n'y suis pas beaucoup allée parce que j'étais trop en soins. L'école primaire, ça a été terrible. Ça a été un rejet absolu. Je n'étais pas prête. On ne m'avait pas prévenue que le handicap... créer un rejet social, j'étais pas prête à ça. Et donc j'ai vécu ça très très douloureusement. Et après, quand je suis rentrée au collège, ça a été mieux. Je pense que j'étais face à des enfants plus grands, plus matures. Et peut-être que moi, j'avais plus de personnalité aussi, plus de capacité à encaisser. Et donc après, ça s'est mieux passé. Mais le primaire a été assez douloureux.
4: Vous avez une résilience, j'allais dire, inoxydable quasiment, un fort caractère. Mais probablement, ça, vous le devez, ce fort caractère, justement, à cette malchance de départ.
5: Oui, on est avec la résilience quand on est handicapé, je pense. Il faut chaque jour prouver sa valeur autrement. Trouver un sens aussi, trouver un sens à tout ce combat, toute cette souffrance. Et ce sens-là, moi, ça a été la joie. Il fallait que je me considère comme une chasseuse de joie. Il fallait que je trouve de la joie partout, tout le temps, pour compenser tout ça. Et je suis bien arrivée.
4: Oui, ça, c'est vrai, parce que vous êtes plutôt un personnage avenant, drôle, et surtout plein de cette vie qui, peut-être, au départ, n'était pas aussi évidente que ça. Donc, vous faites une scolarité normale et vous acquérez quand même une confiance en vous.
5: Je ne sais pas si c'est une confiance ou si c'est un masque de confiance, je ne sais pas. En tout cas, je refuse de me laisser abattre, de me laisser moquer toute ma vie. Ça, c'est sûr. Jamais personne ne peut me détruire par rapport à ça. Si des personnes que je rencontre n'ont pas la tolérance nécessaire ou, je sais pas, l'ouverture d'esprit nécessaire pour me prendre comme je suis, alors c'est pas grave, je passe ma route.
4: Oui,
5: il y a tellement de gens merveilleux que je ne perds jamais mon temps.
4: L'intérieur est plus important, hein?
5: Ouais.
4: Que l'extérieur.
5: C'est sûr.
4: Et ça, vous en faites la preuve. Alors, on a dit que vous aviez traversé effectivement dans votre vie un certain nombre d'épreuves, mais aussi de circonstances qu'on trouve dans notre société.

0: première, vous l'avez adoptée dans l'Hérault. La seconde, vous êtes allée la chercher en Chine.
1: Oui, c'est ça. Quelle aventure.
0: J'imagine. Et tout ça avec Dominique. Donc, Dominique, on aura sûrement l'occasion d'en parler. Mais à un moment donné de votre vie, et en particulier dans votre enfance, vous avez croisé le grand méchant loup. C'est-à-dire celui qui, dans la famille, parce que ça se passe souvent dans la famille, a eu des gestes déplacés. Et ça, c'est quelque chose qui vous a évidemment profondément marqué. Surtout avec l'actualité aujourd'hui, mais d'une façon générale.
1: Ouais, ça m'a beaucoup marqué déjà, parce que pendant les quelques années où ça s'est produit, au départ, je ne comprenais pas. Après, quand j'ai commencé à comprendre, ben, j'ai tout fait pour éviter, en me faisant vomir volontairement, je me rappelle, dans le couloir chez ma grand-mère plusieurs fois, pour qu'elle me prenne dans son lit pour éviter ses mains. Et ensuite, j'ai fait un gros travail de résilience là-dessus, en me disant que c'était un malade mental, et que, parce que j'ai lu beaucoup sur la pédophilie, etc. Et je me suis auto-convaincue que c'était un malade mental et que je ne pouvais rien.
0: On va revenir peut-être sur la façon dont les choses se sont passées. C'est-à-dire que c'était un frère de votre grand-mère, c'est ça ?
1: C'était le beau-frère de ma grand-mère.
0: Le beau-frère de votre grand-mère. Et vos parents, parfois, vous donnaient en garde à votre grand-mère ?
1: Oui, très souvent, parce qu'elle habitait à côté de chez nous, et mes parents étaient très fêtards, et donc on allait souvent chez ma grand-mère. Et donc, quand il était là, et bien voilà, il se faufilait dans ma chambre. Et nous, au début, je ne comprenais pas parce que j'avais 4 ans à peu près. Enfin, c'est mes souvenirs qui datent ça à mes 4 ans. Ça se trouve, ça a commencé avant, mais je ne me rappelle plus. Et donc, j'ai vécu ça pendant des années.
0: Mais en pensant, c'est un peu comme l'hôpital. C'est-à-dire, vous pensiez que tous les enfants passaient par l'hôpital et vous imaginiez là que ça faisait partie du parcours des petits-enfants que d'être... Ça s'appelle les chatouilles. Hein. Il y a un film, c'est ça
1: Au début, oui, je croyais que c'était tous les enfants. Et quand j'ai compris que c'était pas normal, il y a un instinct en moi qui m'a dit que c'était pas normal. C'est là où j'ai commencé à élaborer des stratagèmes pour lui échapper. Et bon, après, quand ça s'est arrêté, parce qu'il était très très vieux et donc il ne venait plus, donc ça s'est arrêté comme ça, j'ai enfoui ça au plus profond de moi. Et quand j'ai eu 25 ans, j'en ai parlé à mon père. Et là, je pense que ça m'a achevé, en fait, parce que mon père m'a dit qu'il savait que cet homme était pédophile et qu'il m'avait laissé chez ma grand-mère en sa présence sur la simple théorie du fait qu'il pensait qu'il ne ferait pas ça à un membre de la famille.
0: Mais ça faisait longtemps qu'il faisait ça.
1: Et il faisait ça depuis très, très, très, très longtemps. Même parce que je suis d'une famille pied noir d'Algérie et mon père m'a dit qu'il faisait déjà ça en Algérie. Donc, tout le monde le savait, en fait. Et donc, toutes mes cousines ont eu droit à ces chatouilles, comme vous dites.
0: Ah, ce n'est pas des chatouilles, ça s'appelle des attouchements, c'est pour faire allusion au film.
1: Je sais bien. Et tout le monde le savait, et tout le monde a laissé faire. Et ça m'a mis dans une colère, alors que je ressens peu de colère dans ma vie. Mais là, ça a été d'une grande violence, en fait.
0: Contre ceux qui savaient.
1: Ah ouais.
0: Contre lui, bon, ouais.
1: Quand on ne nous a pas protégés. Parce que lui, c'était un malade mental, pour moi. Mais tous ceux qui savaient et qui n'ont pas protégé, eux, ils n'ont aucune excuse pour moi. Ils n'ont pas fait leur travail de parents protecteurs.
0: Mais comment... Je vais vous poser une question terrible, mais comment n'avez-vous pas parlé? Parce que vous me dites, bon, je pensais que c'était normal, que ça faisait partie d'une forme d'éducation, sans doute, je ne sais pas, enfin, comment vous l'analysiez.
1: Je n'analysais pas. Vous n'avez pas eu
0: peur, par exemple, de prévenir parce que ça allait mettre le bazar. Il y a beaucoup d'enfants qui n'osent pas parce qu'ils se disent, ça va être terrible, tout le monde va se fâcher, on ne va pas me croire.
1: C'est plus par peur qu'on ne me croit pas. Je ne pensais pas du tout que ça allait mettre la pagaille. Je n'anticipais pas ça. C'était juste que je me disais qu'on n'allait pas me croire. Mais ça allait être sa parole contre la mienne et que j'étais un enfant.
0: Oui, mais vous aviez quand même une forme de dégoût.
1: Enfin, ouais. Ça me dégoûtait. C'était ce d'écœurement. Je ne voulais pas. Je ne voulais pas qu'il me touche. Je voulais pas aller chez ma grand-mère quand il était là, mais je n'arrivais pas à dire pourquoi. Et, parce qu'on ne m'écoutait pas, en fait, de toute façon. Et quand je disais j'ai pas envie d'y aller, on me disait que je faisais du cinéma. Et donc voilà.
0: Bon, donc vous avez été la proie de ce monsieur. Vous découvrez, vous le découvrez, vous le dites à votre père, donc à l'âge de 20 ans. Et votre maman dans tout ça?
1: Je ne lui en ai jamais parlé, en fait. Elle m'a dit l'avoir découvert dans le livre.
0: Ah oui, c'est ça.

0: Voilà.
1: Et donc là, quelle est sa réaction? Parce que, enfin, c'est pas une mise en accusation de vos parents, mais c'est juste remarquer qu'ils savaient que ça pouvait se passer et qu'ils se sont pas méfiés ou ils ont fait semblant de pas savoir.
0: Ils ont donné aucune importance à ça, en fait. C'était, mais non, jamais il osera faire ça à quelqu'un de la famille. Je ne comprends même pas cette phrase, mais parce que cette maladie mentale exclut totalement le fait de s'arrêter aux portes de la famille, tout le monde le sait.
1: Oui,
0: Mais
1: et que ça se passe souvent dans les familles,
0: voilà,
1: d'ailleurs.
0: c'est ça, mais je comprends pas. Ça sert à rien, je comprendrai jamais. Mon père n'est plus là, de toute façon, et j'en ai jamais reparlé avec lui parce que. Ça m'a mis dans une telle colère que je n'avais pas envie de réaborder ce sujet.
1: Il n'y a pas eu de sa part un mot d'excuse ou quelque chose vous
0: Non.
1: disant Corinne, j'ai fait une bêtise, on s'est pas rendu compte, on n'imaginait pas que.
0: Non, jamais.
1: Jamais.
0: Non, non,
1: Et
0: c'est ça.
1: ça reste quand même.
0: C'est ça.
1: Il faut pardonner.
0: Alors moi, je pardonne toujours parce que je sais que ça me fait du bien. Depuis longtemps, je sais ça. Donc, je pardonne toujours à tout le monde.
1: Et on peut pardonner ça?
0: Oui, on peut tout pardonner.
1: Mais c'est pas oublié.
0: Ah, ça veut pas dire oublier.
1: Récemment, il y a un journal qui s'appelle le 1 Hebdo, qui sort donc, comme son nom l'indique, toutes les semaines. Dans le numéro 599, je le dis pour les auditeurs et auditrices qui écoutent, il y a un article de Laurent Boyer. Laurent Boyer, il est capitaine de police. C'est un ancien membre de la Ciivise. Il a été abusé quand il était petit. Et il a eu l'idée d'installer des boîtes aux lettres pour que les enfants puissent mettre dans ces boîtes aux lettres des mots. Leurs mots autour de ça, justement parce qu'il y a cette question d'écoute des adultes qui apparemment est défaillante déjà au départ. Et donc il écrit ça enfin dans l'article, il est écrit à cet âge-là, et vous allez me dire si vous êtes d'accord avec ça, on ne comprend pas tout, on ressent, on encaisse, on survit. Comment un enfant pourrait-il trouver les mots pour décrire ce qu'il ne comprend pas lui-même? Le silence des enfants n'est pas un vide, c'est un langage. Est-ce que vous êtes d'accord avec ça?
0: Tout à fait. Parce qu'on n'a pas les mots, on ne sait pas ce qui nous arrive en fait. On n'en a aucune idée.
1: C'est pas une question de bien ou de pas bien, ça se pose plutôt dans le genre ni normal ou anormal, c'est plutôt dans la
0: Dans le
1: sensation, dans le
0: dégoût en
1: dégoût.
0: fait. Moi je m'en rappelle que de ça. Je ne me disais pas que c'était injuste ou que c'était. C'est juste ça me dégoûtait et je voulais que ça s'arrête. Ça c'était sûr, je voulais que ça s'arrête. Le problème c'est que même si j'en avais parlé, je ne suis pas sûre qu'on m'aurait cru en fait, parce que la parole des
1: Et puisque
0: enfants
1: vos
0: n'est pas
1: parents savaient, en
0: entendue.
1: fait, vos parents savaient que cet homme avait
0: Mais moi, je ne savais pas qu'ils
1: ce
0: savaient.
1: vice. Ah oui, c'est ça. Non, mais si vous en aviez parlé,
0: Oui,
1: peut-être que ça.
0: peut-être, peut-être.
1: Bon,
0: Mais je ne l'ai pas
1: on va
0: fait.
1: pas refaire
0: Voilà,
1: l'histoire,
0: c'est
1: vous n'avez
0: ça.
1: pas fait. Et
0: Mais les trois quarts des enfants ne le font pas, de toute
1: Ouais.
0: façon.
1: Oui, parce que c'est très difficile de trouver les
0: C'est
1: mots.
0: ça.
1: D'ailleurs, Hélène Perlan, qui est la fille de Bayrou, qui a écrit un livre récemment, a expliqué que quand un enfant dit c'est trop, les adultes entendent c'est très. Et ils répondent ça va aller. Ça aussi, ça fait partie des choses, cette parole qui n'est pas entendue.
0: Mais oui, jamais. Les enfants, on croit toujours qu'ils font du cinéma, qu'ils font des caprices ou qu'ils inventent. Mais on ne les croit pas sur parole.
1: Alors, ce qui est terrible dans ces
0: C'est
1: histoires-là, ce
0: dommage.
1: sont effectivement les conséquences sur la vie des gens, sur la vie des jeunes femmes ou des jeunes garçons qui ont été effectivement victimes d'agressions sexuelles, on va dire le mot. En quoi ça a modifié votre vie de femme? Est-ce que vous pouvez
0: Je pense que très tôt, j'ai eu besoin de me confronter à une sexualité consentie pour écraser tout ça.
1: que vous
0: Que moi, je voulais, moi, j'avais besoin, je crois, d'être caressée par des mains que j'avais choisies. Et donc, je suis entrée en sexualité assez tôt parce que j'avais vraiment besoin de ça, de sentir qu'on pouvait être caressée de façon. Volontaire, agréable, choisi. Et ça m'a guéri, ça m'a fait beaucoup, beaucoup, beaucoup de bien. J'ai eu la sensation de nettoyer ces salissures, en fait.
1: Et je vais vous poser une question un peu indiscrète. Ça n'était pas en rapport avec votre handicap où vous aviez besoin aussi d'être aimé pour ce que vous étiez à l'intérieur et pas à l'extérieur.
0: Probablement que toutes les
1: Il y avait un ensemble.
0: problématiques se mêlaient. Où j'avais besoin aussi d'éprouver
1: Votre charme.
0: mon corps différent. J'avais besoin de savoir s'il allait être désiré, s'il allait être aimé. Et donc, rapidement, eh bien, j'ai vu que c'était possible. Et donc, ça m'a inscrite dans une humanité, une espèce de normalité. Et
1: Et là, vous
0: c'était
1: êtes
0: bien.
1: tombé sur des mecs bien, en fait.
0: Super. Des mecs super. Parce que Je crois que quand on a un physique un peu particulier, du haut handicap, tous les hommes qui cherchent des faire-valoir passent leur route. Et ceux qui s'attardent sont souvent des personnes magnifiques. Et moi, je n'ai eu que des amoureux magnifiques. J'ai eu cette chance-là dans ma vie. C'était peut-être la contrepartie de tout ça.
1: Et le charme, et votre charme, et votre sourire, et votre gaieté, et votre volonté de vous sortir de tout ça. Mais bon, un jour, vous êtes quand même tombé sur le grand amour. Vous avez un peu papillonné, d'après ce que j'ai cru comprendre.
0: C'est ça.
1: On va dire ça comme
0: c'est ça.
1: Et puis un jour, vous êtes tombé sur le grand amour. Et là, arrive évidemment, à un moment donné, la question de l'enfant. Vous avez
0: assez
1: envie de faire
0: d'ailleurs.
1: Des enfants, oui, c'est ça.
0: 6 mois après s'être rencontrés, bon, 15 jours après s'être rencontrés, on vivait déjà ensemble. Et 6 mois après, on décidait d'avoir un enfant. Et puis là, ça s'est pas passé comme on s'imaginait. Dans notre esprit romantique, ça n'est jamais venu. Et donc, on a fini par faire des examens qui ont révélé que ce ne serait pas possible pour moi.
1: Cette fameuse malformation congénitale dont on a parlé au début.
0: Donc ça a été terrible comme information à digérer. Et puis rapidement, on s'est tourné vers l'adoption avec une espèce d'enthousiasme et de joie et de gaieté. Et on est allé tout droit, et c'était magnifique. En fait, c'était un parcours exceptionnel qui m'a guéri de ma stérilité avec tellement de force que je remercie ma stérilité.
1: C'est bien parce qu'elle remercie tous les malheurs qui lui sont arrivés, parce que ça fait d'elle une femme très différente.
0: Je la remercie parce que elle m'a permis de rencontrer mes filles qui sont sublimes.
1: Alors, justement, je voulais en venir là. Si vous avez deux petites filles, enfin, qui sont grandes
0: sont
1: maintenant,
0: grandes, hein,
1: mais vous avez eu deux petites filles.
0: Ouais.
1: Et quand on a vécu l'enfance que vous avez vécue, c'est compliqué de parler sans faire peur, sans décourager, tout en prévenant, tout en étant extrêmement attentif. Je suppose qu'avec votre mari, puisque vous avez été obligée de vous marier, ce que vous ne vouliez pas faire pour adopter, donc ça vous a fait attendre 2 ans de plus, parce qu'il fallait 2 ans de mariage. Vous avez dû faire les choses bien, et en même temps être extrêmement attentif à tout ce qui pouvait se passer. Quoi.
0: C'est ça, déjà.
1: Sans les traumatiser.
0: J'ai demandé déjà à l'homme de ma vie de s'inscrire dans un principe de précaution absolue avec nos enfants, c'est-à-dire de ne jamais les laisser seul en présence d'une personne, si on a le moindre doute, même si ce doute il est infime, voilà, de les protéger. Et puis quand elles ont été en âge d'entendre, je leur ai parlé de ces parties du corps qu'on ne doit pas toucher, que seule la maman peut toucher ou le docteur, et encore le docteur en présence de la maman. Et je leur ai expliqué plusieurs fois, tranquillement, sans leur dire qu'il y a des gens qui font ça, mais je leur ai dit qu'il fallait vraiment qu'elles viennent m'en parler s'il y avait le moindre attouchement. Et après la sortie de mon livre, elles m'ont dit toutes les deux que ça ne leur était jamais arrivé. C'était un beau cadeau.
1: Oui. Alors, vous avez cette particularité quand même, Coco, je dis Coco, mais Corinne, c'est que vous avez une façon d'approcher les choses extrêmement simple et de trouver les mots extrêmement simples, quelles que soient les circonstances d'ailleurs. Là, il se trouve que vous parlez à vos filles de ça. Il faut trouver les bons mots, justement, pour pas bloquer, braquer, traumatiser, faire que l'homme devienne une peur, parce qu'elles ont toute la vie devant elles, elles ont des relations, probablement, elles auront sans doute des compagnons ou des maris, elles auront des enfants. Donc, il faut arriver à trouver les bons mots. Et ça, vous avez cette facilité, c'est pas une facilité, cette faculté-là.
0: Je sais pas. Parce que je réfléchis, en fait, avant de parler, je me dis, si on me parlait à moi, quels sont les mots qui résonneraient? Et donc, j'essaye de trouver les mots qui résonnent en elle. Après, j'ai sûrement fait plein d'erreurs en tant que maman, comme toutes les mamans du monde. Mais en tout cas, j'ai essayé d'être plus juste et de les faire grandir dans la confiance et dans la joie, et de leur apprendre justement tout ce qui est résilience. Et
1: vous avez vous êtes engagé, vous êtes investi, non pas dans cette lutte là immédiate, mais vous considérez que si quelqu'un qui est soupçonné d'avoir fait des choses bénéficie justement d'une protection dans la mesure où il n'est pas inculpé. Hein,
0: une présomption d'innocence.
1: La victime elle-même devrait bénéficier d'un crédit de véracité. Qu'est-ce ouais, que
0: c'est
1: vous
0: une,
1: appelez
0: C'est une notion qui n'est pas du tout de moi, qui est de Irène Théric, qui est une sociologue spécialisée dans le droit de la famille, qui propose, alors c'est pas encore acté par la loi, de donner un crédit de véracité aux victimes d'attouchement sexuel ou de viol,
1: quel que soit leur âge, un enfant ou un adulte.
0: Parce qu'il est important que l'accusé soit protégé par la présomption d'innocence, c'est essentiel. Mais la présumée victime doit aussi être protégée, sa parole doit être protégée par un crédit de véracité, c'est-à-dire elle dit la vérité jusqu'à preuve du contraire, comme l'accusé est innocent jusqu'à preuve du contraire. Et ça permettrait d'avoir un peu plus d'équilibre, parce que les personnes, j'allais dire les femmes, mais non, parce qu'il y a plein d'hommes aussi qui portent plainte pour abus sexuels ou attouchement, il faut que leur parole ait un vrai poids. Il faut qu'on les entende, qu'on les écoute et qu'on parte du principe qu'ils disent la vérité, même si après, il est prouvé qu'ils ne la disaient pas. Mais accepter leur parole comme vérité.
1: Qu'est-ce que vous verriez, vous, comme évolution positive, bien évidemment, pour traiter ce genre de questions dans la société? Parce qu'on en parle énormément maintenant, il y a eu MeToo, bien évidemment, qui a mis à jour un certain nombre de choses dans tous les milieux, dans tous les mondes, dans tous les univers. Beaucoup d'agressions d'enfants, on sait que la pédophilie est très répandue. Peut-être plus qu'autrefois, je ne sais pas, mais en tout cas, on en parle beaucoup plus. Qu'est-ce que vous verriez pour améliorer justement la situation des victimes, au-delà de ce crédit de véracité? Est-ce que ça passe par l'éducation, l'école, par une formation des gens qui entendent la parole des victimes?
0: Oui, par de la formation déjà, à l'école, dans les commissariats, dans les hôpitaux, de partout pour accueillir ces personnes-là avec dignité, avec respect, pour qu'elles n'aient pas peur d'aller porter plainte, pour qu'elles soient accueilli comme il se doit, en fait. Et lutter contre l'omerta des familles, parce que ça, c'est vraiment un gros, gros problème dans cette problématique-là. C'est que les familles préfèrent mettre la poussière sous le tapis pour pas faire de vagues, mais c'est complice, en fait, de toutes les prochaines agressions qui auront lieu. À chaque fois qu'on met la poussière sous le tapis, on est complice d'agressions. Donc, il faut avoir le courage à un moment donné, de casser les omertas.
1: Mais c'est toujours celui qui casse l'omerta qui paye.
0: Eh bien,
1: ça fait partie, effectivement, de ce que j'ai lu dans ce numéro spécial du 1 Hebdo, là. C'est celui qui lève l'omerta qui paye. Donc, il y a cette crainte-là, il y a cette peur-là qui empêche, qui
0: c'est
1: retient.
0: C'est l'enfant qui paye. Au final, de toute façon, s'il y a omerta, c'est l'enfant qui paye. Donc, il vaut mieux un adulte qui casse une omerta
1: et qui
0: protège tous les autres enfants de la famille plutôt que les enfants souffrent dans le silence, en fait. Enfin, pour moi, c'est plus logique.
1: Vous l'avez vécu dans votre chair, donc effectivement, vous avez été victime, vous savez ce que c'est que cette position-là, que ce silence-là, et 20 ans plus tard, le fait que votre père vous dise, bon, pouf, grosso modo, on le savait quoi.
0: Et oui, mais il a sévi pendant au moins 20 ans ou 30 ans, cet homme. Si quelqu'un avait parlé
1: cousines,
0: la première année,
1: cousines, d'ailleurs.
0: Toutes mes cousines.
1: Et elles n'ont pas parlé non plus.
0: Personne n'a parlé. Et si un seul de tous ces adultes avait parlé, il aurait empêché combien d'agressions, en fait. Leur silence a été un blanc-seing.
1: Et on peut multiplier ça par le nombre de cas, effectivement, d'enfants victimes. C'est-à-dire que ça concerne, effectivement, tout un groupe familial, toute une micro-société qui fait que l'enfant n'est pas cru et qu'il continue à vivre un enfer.
0: C'est ça, mais c'est au plus haut de l'État. Le pape a protégé l'abbé Pierre. Donc, il y a une espèce de complicité de silence.
1: L'éducation nationale. Alors maintenant,
0: c'est
1: le grand déballage. Vous en pensez quoi, ce grand déballage? Il était nécessaire? Dans quelles conditions, en fait? Parce qu'il se fait sur des faits précis, des successions d'affaires qui finissent par faire que ça explose.
0: Ben, je pense que plus il y a de personnes qui sont affichées à travers leur comportement déviant, plus les hommes auront peur. En fait, ils auront peur d'être affichés à leur tour. Quand L'impunité, en fait, elle donne tous les droits. Alors que quand on commence à parler, quand on commence à étaler sur la place publique les affaires qui sont indéniables, je pense que d'autres hommes se disent « Ouh là là, il faut que je reste dans les clous si je ne veux pas me retrouver au pilori aussi. » Donc, je pense que c'est important de parler. Il faut. Il faut que les enfants parlent, que les femmes, tout le monde parle.
1: Vous auriez eu des garçons, ça aurait été différent?
0: Alors, si j'avais eu des garçons, je leur aurais appris la notion de consentement. Et je leur aurais aussi dit qu'on ne pouvait pas toucher leurs parties intimes. Parce que ce n'est pas réservé aux filles et aux femmes.
1: Non, non, non.
0: Moi, dans ma famille, ça a été que les filles, parce que sûrement que cet homme n'aimait que les filles. Mais il y a aussi beaucoup, beaucoup de pédophiles qui s'attaquent aux garçons. Donc j'aurais eu absolument la même réaction, je pense.
1: Corinne, je vous remercie. Je renvoie vers votre ouvrage, parce qu'effectivement, tout ça est très développé, bien expliqué. Ce que je retiens, c'est qu'il y a beaucoup d'amour autour de vous, beaucoup d'amitié aussi, parce que c'est une famille avec beaucoup d'amis, de jeunes femmes heureuses qui sont vos filles, qui ne sont pas de votre sang, certes, mais que vous avez quand même bien façonnées à votre façon, votre manière.
0: Ça
1: n'apporte
0: pas grand-chose, voilà. Le sang dans la relation non. maternelle.
1: Heureusement, le sentiment était là même bien avant, sans doute, que vous les preniez dans vos bras. Et donc, je renvoie vers ce livre, La joie et le reste. Donc, on a parlé plutôt du reste aujourd'hui, mais il faut savoir qu'il y a beaucoup de joie dans ce livre. On le trouve où ?
0: On le trouve au restaurant Le Dauphin, 23 rue Chaptal.
1: Alors, 23 rue Chaptal,
0: c'est le restaurant de l'homme de ma vie.
1: Et du père de vos enfants.
0: Et comme je suis en auto-édition, je l'ai mis en vente là. C'est, voilà, c'est le point de vente.
1: 23 rue Chaptal, c'est à Montpellier. N'hésitez pas. C'est voilà. Un livre que se lit très facilement et qui peut éclairer quand même beaucoup de gens sur plein de situations de notre société, mais en particulier sur cette question de la pédophilie et de la maltraitance que les adultes souvent impose aux enfants qui n'osent pas parler ou qui ne savent pas très bien comment le faire. En tout cas, quand ils parlent, ils ne sont pas toujours écoutés. C'est merci ça. Corinne, merci Alice pour cette réalisation. Et merci à vous les auditeurs de votre fidélité. Le sujet était un peu grave aujourd'hui, mais je crois que c'est important aussi d'entendre la parole des victimes, même si c'est très longtemps après que les faits se soient passés. C'est une expérience de vie qu'on ne souhaite évidemment à personne, mais qui malheureusement est fréquente. Merci, au revoir.
0: Merci.
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14: Salut Bobby.
15: Bonjour.
14: Tu m'amènes aujourd'hui au centre chorégraphique de Montpellier.
15: Ouais.
14: On est rentré par la porte d'artiste parce que c'est fermé là au public.
15: Oui, c'est
14: à présent. Donc toi, tu répètes tu...
15: Ouais, c'est ça. Je suis en train de préparer les publications qui sont les projets, enfin, les performances. Qu'on...
16: Coucou.
15: Salut, ça va?
16: Oui, ça va.
15: Oui. Qu'on présente à la fin de nos années du programme Exerce. Donc, maintenant, ça s'appelle l'Agora. Donc, c'est plus le CCN, ça a été mergé avec Montpellier Danse. Fusionné sous une grosse institution qui s'appelle l'Agora, donc on présente ça ici. Là, on va croiser des personnes avec qui je travaille. Ils sont juste ici.
17: Bonjour.
15: Hello everyone, this is Nadia.
17: Hi.
15: Nadia.
3: Hi, nice to meet you. You're the Exers.
9: Yes.
3: Crowd.
15: Crowd.
3: Crowd.
15: No.
9: Me too. I'm Daniel.
10: Yes.
15: No, you're still in it. You're still in it.
10: You still in it. You have
9: a Exers. Exers in a word.
15: Yes. So now we are all working on our different projects into different rooms and stuff. So everyone is a bit like very busy.
3: Okay. Là, il fait très chaud et on est très, très bien, il fait frais.
15: Ouais, mais dans le studio en haut, il fait un peu plus chaud.
3: Ouais.
15: Mais donc là, on est vraiment dans l'espace du CCN et l'espace de Montpellier Danse, qui était plutôt de l'autre côté. Il était un peu séparé, pas Maintenant, c'est assez chouette, c'est que les espaces circulent ensemble, donc les différents projets. C'était un peu étrange que ça soit séparé, quoi. Mais ça crée un espace qui est gigantesque. On est fait avec plein de projets très différents à l'intérieur. Donc, c'est riche. Et les scènes très locales et très internationales en même temps aussi.
3: Rappelle peut-être que c'est le CCN et l'Agora, juste pour qu'on aide.
15: Donc, CCN, c'est le Centre Chorégraphique National. Donc, ici, c'était un centre chorégraphique national. Donc, il y en a plusieurs en France qui sont des structures quand même qui accueillaient plutôt de la chorégraphie expérimentale. Donc, c'était dirigé par Christian Huizot ici avant. Et donc, juste à côté, dans le même et presque dans le même espace, il y avait Montpellier Danse, donc qui était le lieu du festival Montpellier Danse. Et là, à partir de cette année, ils ont changé de direction. Ils ont choisi une direction avec 4 personnes en même temps pour le même projet. Et du coup, tout ça s'est rassemblé sous l'Agora, qui est maintenant le nouveau nom de tout l'ensemble, quoi, qui est une fusion générale, quoi, des deux choses.
3: Ok. Et voilà. Ça porte sur la danse, principalement.
15: Ça porte sur la danse, ouais. C'est vraiment danse orientée. Et le programme Exers, c'est quand même assez. Il y a vraiment une touche de performance et de chorégraphie expérimentale. Donc, qui sont des pratiques aussi un peu plus mixtes, quand même. Qui peuvent mêler plus de choses aussi un peu différentes, quoi.
3: Et ça restera, Exers?
15: Ça va rester, ouais. Ça a été un peu une question et une peur que ça disparaisse. Mais là, je pense que maintenant aussi, que la direction a vu ce que c'était, je pense qu'ils apprécient aussi la diversité des propositions et la recherche, parce que c'est aussi un programme de recherche-création, avec l'écriture aussi, d'un mémoire. Enfin, vraiment, la partie recherche est très importante.
3: Quand tu dis ça, c'est adossé à l'université?
15: Ouais, c'est adossé à Paul Valéry. On a pas mal de séminaires avec des chercheuses aussi. Principalement, c'est des personnes internationales qui viennent. Là, sur 2 promotions, je suis la seule personne qui est française. Et du coup, ça permet aussi à des personnes d'avoir des statuts en France qui permettent après d'accéder à d'autres choses, ce qui est super, ce qui est très bien pensé, quoi.
3: Et là, tu es ici depuis combien de temps en tant que résident?
15: Depuis septembre.
3: Donc, plutôt au début?
15: Ouais, c'est ça.
3: Parce que ça dure combien d'années?
15: 2 ans.
3: Donc là, ça fait quelques mois, un peu plus, dans 6 mois.
15: Ouais, ça fait un peu plus, ouais. On arrive à là, on a nos publications dans 2 semaines. Et après, on va continuer de travailler. Il y a encore des choses un peu qui se passent et on va avoir des soutenances de mémoire aussi, ce genre de choses.
3: Tu parlais de ça déjà avant. Il y a les publications qui arrivent. Alors, qu'est-ce que c'est les publications?
15: Donc, les publications, c'est l'ouverture de la recherche, quoi. Non, en performance, enfin, vraiment en termes de travail chorégraphique au public. C'est un moment où pendant 3 soirées, on présente tous nos recherches l'une après l'autre. Ouais. Donc, c'est des performances que moi, j'adorais quand j'étais plus jeune aussi, quand j'étais à Montpellier, ce qui a été une grosse nourriture pour moi aussi, parce que c'est vraiment des scènes internationales, expérimentales, qui viennent de partout avec des propositions hyper dense, étrange et précieuse, quoi. Et c'est possible de le faire là parce que c'est, tu vois, ça garde un peu cette qualité de recherche et c'est possible d'être très étendu et très présent dans l'espace.
3: Donc là, tu peux rester 2 ans, tu as commencé une recherche et dans le studio en haut, ce qu'on va voir là dans un instant, c'est ton atelier.
15: Ouais, c'est mon atelier. C'est là où je vais faire la publication, donc je la fais dans un studio, donc un studio de pratique, ce qui est un choix par rapport au projet, quoi. Mais c'est vraiment quelque chose qui va bouger aussi, quoi. C'est pour, ça permet d'ouvrir plein de pistes aussi. les habiter, de voir ce que ça crée, et après continuer à développer quelque chose l'année prochaine. Je sais pas exactement à quel point ça va rester connecté dans la même ligne. Je pense que ça va bien sûr rester connecté à ça, quoi, mais ça va aussi beaucoup évoluer. Enfin, là, c'est vraiment ce qui est assez précieux en étant ici, c'est que ça permet vraiment de prendre le temps de, tu vois, de déplier des choses, de prendre des risques aussi un peu, d'essayer de contrecarrer un peu des habitudes pour aller ouvrir d'autres chemins. Et après, ce genre de choses, ça permet d'être nourri pendant des années. Ouais, et juste pour revenir aussi sur la question de la communauté, des retours, tout ça, c'est un élément qui, pour moi, est hyper important et central aussi dans ce genre de choses, quoi. Parce qu'il y a une pratique aussi du retour, du faire retour, tu vois, du feedback, de l'entraide, du regard aussi sur le sensible, qui est, qui est assez incroyable, quoi. Donc là, toutes les personnes qu'on vient de croiser, tu vois, c'est des personnes avec qui vraiment on construit ces espaces là, quoi.
3: Ils passent te voir un peu à l'improviste, ou est-ce que vous avez rendez-vous une fois par semaine?
15: Ça, ça, on s'invite, suivant les moments, tu vois. Il y a des moments où on fait des open studios, on s'invite. Mm-hmm. Après, il y a des sessions de retour. Mm-hmm. Aussi avec des personnes qui sont déjà sorties du programme, qui reviennent. Tu vois, il y a tout un... Parce que ça crée aussi une communauté sur Montpellier internationale qui reste.
3: Ouais,
15: ce qui est très riche et très concret. Ouais. Enfin, donc ça crée quand même des... Vu que toutes les années, il y a cette nouvelle personne qui arrive, tu vois, ça crée quand même des déroulements, des circulations, et puis après, des personnes qui partent à Paris ou à Marseille.
3: Ou plus loin.
15: Ou plus loin, bien sûr. Et des personnes qui retournent aussi dans leur pays d'origine ou d'autre part, tout ça, quoi. Non, mais c'est super, parce que ça crée aussi plein de, tu vois, de connexions un peu partout, quoi. Et de compréhension aussi de ce que c'est la scène, de comment fonctionnent aussi les différentes scènes, et donc de comment fonctionne notre scène aussi en écho, quoi.
3: Alors, à la base, tu viens des arts visuels,
15: ouais,
3: pas de la scène. Est-ce qu'on peut s'imaginer que tu deviendrais intermittent après tout?
15: Oui, ça serait un peu le but.
3: Ok.
15: Ça serait un peu le... Bien sûr. Après, ça fait des années quand même que je travaillais plutôt en performance. Je tournais beaucoup plus en performance. Mmh. Mais c'était toujours mixte et ça va toujours l'être.
3: C'est ici.
15: Ça va faire bon, mais c'est vraiment...
3: T'inquiète. Oh là là, c'est un espace de travail?
15: C'est mon espace de travail.
3: C'est une blague? Ok. Ça va, c'est énorme.
15: Ouais.
3: Donc là, on laisse sur combien de mètres carrés?
15: Une centaine, je pense.
3: Ouais, au moins 100 ou 120 pour quelqu'un en face. Ouais. Et donc, c'est un studio de danse avec des miroirs qui sont partiellement recouverts.
15: Ouais.
3: Alors, j'enlève mes chaussures aussi, peut-être?
15: Oui, ouais, c'est mieux.
3: D'accord. Et tout ce qu'on voit, tous les objets qui sont par terre, il y a des gonds, il y a des tuyaux, il y a des chaises, certaines sont renversées, il y a un banc, il y a un matelas, il y a des haut-parleurs qui sont recouverts de plastique. La mise en espace qu'on voit, c'est toi qui l'as fait?
15: Oui, c'est ça, ça fait partie de ce que je vais proposer pour les publications. Mmh. Et ce qu'on est en train de mettre en place, demain, j'ai un autre rendez-vous avec la technique, parce que vu que c'est dans 2 semaines, on a des agendas très codifiés. Donc demain, j'ai 3 heures avec la technique, qui vont ramener, qui vont me changer les 2 speakers, si on en avoir 4. Je fais quelque chose en quadriphonie aussi sonore, parce que je travaille beaucoup plus avec le son. Enfin, je travaille avec le son principalement depuis des années maintenant. Et beaucoup le son dans les cadres de performance. Donc on va travailler ça avec eux demain. Et oui, la mise en espace, ça va encore changer. Tu vois, il va y avoir une espèce de... Une petite scène aussi sur laquelle s'asseoir. Ce genre de choses, quoi.
3: C'est à quelle date exactement?
15: C'est le 9, le 10 et le 11 juin.
3: Ok. C'est ouvert au public?
15: Ouais. Les tickets sont pas encore sortis, ça va partir vite. Et moi, j'ai des petites jauges, vu que c'est un espace installatoire aussi un peu, quoi.
3: Tu veux qu'on fasse un peu le tour? Moi, j'ai envie de faire le tour. Là, il y a un masque vert. Par terre, un masque de sorcière.
15: Alors l'idée, ce que je suis en train d'essayer avec tous les objets, c'est que depuis des années, j'amasse un peu des objets de performance. J'ai beaucoup travaillé avec des prothèses synthétiques aussi. Mm-hmm. De base, quand je pratiquais plutôt la vidéo, et après c'est vraiment devenu mes outils de performance, quoi.
3: Voilà, il y a une prothèse.
15: Ouais, c'est une main, c'est les mains, les mains en latex aussi.
3: Ouais, on dirait une peau.
15: Ouais, c'est des trucs qui sont beaucoup utilisés par les cross-dressers. Mm-hmm. Et ouais, avec lequel je travaille depuis un moment. Et là, l'idée avec tous ces objets ou la recherche un peu, c'est de savoir comment pas forcément les activer, qu'ils soient dans l'espace, en compagnie, quoi. Que des fois je les active, des fois non, je passe à côté. Ben, tu vois qu'il y a des trucs de potentialité qui soient, qui restent là pour construire plutôt une situation un peu générale que, tu vois, juste une action, un projet avec l'objet en mode de prendre, je le mets. Enfin, ben, c'est plutôt créer plein de tensions aussi avec ce qui pourrait être possible d'exister dans l'espace. Et donc, ce projet-là, cette recherche-là, c'est autour du fait de tourner sur soi-même, du spinning, qui est quelque chose que je fais depuis que je suis enfant. Je sais faire ça pendant des heures hyper bien, c'est assez. Je peux être un peu spectaculaire avec ce mouvement-là. Et normalement, dans les autres performances que je faisais, c'était beaucoup plus en image, parce que vu que je viens plutôt de la vidéo et de l'image ou de l'installation, j'avais beaucoup plus une approche visuelle des différentes séquences, quoi, qui venaient créer une situation. Et là, je voulais vraiment essayer de créer une situation par le mouvement. Et donc, j'ai fait toute une recherche autour de cette circulation, quoi, et autour aussi d'un état. Donc, quand tu tournes sur toi-même, il y avait aussi l'idée de essayer de comprendre comment une attention aussi, elle peut être totalement en train de se transformer en permanence, quoi. Donc, tu vas venir vouloir prendre quelque chose, mais en fait, tu vas passer vraiment à côté parce que déjà, tu vas être en train de voir quelque chose, donc tu finis des mouvements. Donc, il y a un peu ces qualités-là d'attention et en même temps, comment tourner sur soi-même, comment tourner sur soi-même dans l'espace, comment faire tourner l'espace. Le son aussi, je vais le spatialiser, tu vois, pour le faire circuler. Et aussi, donc dans cette question de l'attention aussi, c'est comment pas, tu vois, plutôt partir sur une question de quelque chose qui circule tout le temps que l'idée de projet, de faire quelque chose avec quelque chose. Et ça, c'est tout un projet, hein. Mais c'est hyper intéressant parce que ça vient ouvrir plein de choses, ça vient se connecter, enfin, à plein de questions aussi un peu passées qui peuvent devenir très concrètes. Il approche d'une manière abstraite, ça vient ouvrir plein de fenêtres, tu vois, ou plein de terreaux un peu. Je pense que ça vient un peu du fait de toujours être... de savoir ce que j'avais envie de faire ou d'être dans des communautés aussi de personnes avec certaines valeurs, certaines références, certaines approches aussi que j'ai rencontrées au fur et à mesure des années, peut-être des groupes aussi de personnes avec des approches très différentes, parce que j'ai circulé assez rapidement, même quand j'étais aux Beaux-Arts. J'ai beaucoup été, par exemple, à Bourges, à l'Entrepôt, où il y avait des scènes très punk, par exemple, artistiques aussi, cyberféministes, ce genre de choses. En même temps, j'étais à Montpellier, où l'approche était très différente. Et dans ma vie, j'étais dans plein de groupes comme ça, très différents les uns des autres. Et je savais que j'avais toujours envie de faire des choses d'une manière particulière, qui avait toujours du mal un peu à atterrir là où j'étais, ou à
3: être élu, peut-être même.
15: À être élu, bah, je pense que ça l'était des fois, mais il y avait toujours un peu des batailles, tu vois. C'était toujours des batailles et c'était toujours enfin, même dans ma famille aussi, tu vois, on m'a jamais soutenu. Jamais ma famille a soutenu le fait que je sois artiste ou ce genre de choses. Donc, fallait en permanence que je sois en train de leur prouver ou de me prouver à moi-même que j'étais pas en train de juste être dans une désillusion complète en étant en train de faire ce que je faisais aussi. Et même dans aussi mes questionnements politiques, parce que je fais aussi partie de plein de communautés qui se posent des questionnements politiques en termes de pratique, en termes artistiques aussi, à plein de niveaux différents. Ces dernières années, par exemple, j'étais vraiment dans les communautés cyberféministes qui s'intéressent aux questions de genre et de décolonialité dans les approches numériques, qui étaient aussi des pratiques que j'avais artistiques, quoi, numériques. Et en fait, tout ça, ça s'approche toujours d'une autre manière. Enfin, en fait, dès que tu as une approche critique aussi des choses, c'est jamais vraiment au bon endroit, tu vois. Enfin, y a toujours un peu un truc où c'est presque là, ou en même temps, c'est jamais vraiment là. Il faut quand même continuer de le faire. Enfin, tu dois continuer de le faire, en fait, pour que ça... Même pas que ça atterrisse quelque part, parce que c'est jamais vraiment en train d'atterrir, t'es juste tout le temps en pratique, et avec des gens, des personnes aussi qui sont dans des pratiques aussi. Et j'ai l'impression que les personnes que je côtoie, ou qui créent aussi de la manière qui m'intéresse, c'est vraiment des personnes qui sont dans ces modalités-là, aussi, d'action et de... Qu'est-ce que ça veut dire aussi, vivre ensemble, ou grandir, ou être artiste dans un contexte politique hyper fascisant, enfin, où il y a des questions vraiment à se poser aussi, qui demandent à ce qu'on questionne nos manières de faire aussi. Et ça, je crois que ça demande un peu de garder cette espèce de pratique ou d'acceptation que tout est toujours un peu en train de se transformer.
3: Quand tu parles de tournée, on pense évidemment aux soufis, on pense aussi à d'autres formes de spiritualité.
15: Bien sûr, et c'est là où il y a une pratique aussi vraiment. Bon, et juste pour revenir sur les soufis, c'est pas vraiment une référence en soi, même si je pense qu'il y a de. Mais c'est vrai parce que c'était vraiment une pratique plutôt enfant. J'avais même un peu peur de. J'étais là. C'est vraiment pas quelque chose qui m'appartient, tu vois, ça. Mm-hmm. Je pense que le fait de tourner, ça vient vraiment aussi plutôt de cette pratique-là. Depuis que je suis enfant, qui est aussi une pratique quotidienne que j'ai toujours.
3: Tu tournes depuis tous les jours ?
15: Tous les jours, ouais. Je tourne tous les jours et je sais que c'est aussi, par exemple, quelque chose. J'ai beaucoup lu en ce moment, enfin, ces dernières semaines, là, le livre de Sarah Ahmed, Queer Phénoménologie, qui est super sur les questions d'orientation aussi et de situation, quoi. Et ça m'a fait vraiment repenser aussi à quel point le fait de, enfin, cette pratique-là, ça m'avait demandé, enfin, en fait, assez clairement, quand je rencontrais des personnes qui ne supportaient pas que je fasse ça, par exemple, dans les espaces parce que c'était étrange ou quoi que ce soit, je savais qu'en fait, il fallait que je me trouve des endroits de vie ou des collectifs ou des endroits où ça pourrait exister, tu vois, sans être jugé, quoi. Mm-hmm. Ou qu'il fallait que j'ai un espace où, tu vois, les seuls meubles que j'ai presque, c'est des tapis et des lampes parce que je peux tourner dessus, quoi. Donc, c'est aussi vraiment des choses qui ont guidé quelque part le corps. Tu vois, à se mettre dans des endroits qui étaient peut-être adaptés aussi et qui marquent, je pense, des cheminements de vie queer aussi. Hein.
3: Quand tu fais ta publication, il y aura une part d'improvisation ?
15: Ouais. Il y a pour ce projet-là, j'essaie vraiment de garder une part d'improvisation. Après, dans les autres performances que j'ai faites, j'en ai souvent, en termes de voix, dans ce que je dis, donc c'est toujours une... Les choses peuvent être très contrôlées, enfin, c'est vraiment une espèce de sculpture un peu temporelle, quoi, de temps, les choses qui tombent avec le son aussi... des choses qui sont toujours très nettes en termes du contrôle de l'attention, quoi. Mais avec toujours un rapport à ce qu'il y a dans l'espace, présentement, dans l'espace où on est, à ce moment-là. Et là, pour ce projet-là, il y a... Donc, quand on parlait d'improvisation, tu vois, et de pratique aussi, de quelque chose qui se laisse pas... Enfin, qui peut moins être cadré. Et je pense que c'est aussi la question de juste des pratiques, par exemple, des pratiques... collectives, des pratiques affectives, des pratiques de vie, tu vois, d'organisation de vie en général. Et l'improvisation, pour moi, il y a quelque chose qui se rapproche aussi un peu à ça, qui n'était pas juste en train de construire un produit après sur lequel tu vas t'en détacher ou mettre quelque part. Tu es en train de construire des espèces d'habilités que tu peux aussi, et des sensibilités. Et là, il y a une grosse part d'improvisation, ouais. J'ai des points toujours sur lesquels me repérer pour que ça me stabilise un peu. Des moments, donc je construis aussi avec le son, mais au milieu, il y a beaucoup d'improvisation et ça dépend aussi vraiment de qui va être présent dans la salle. Parce qu'il y a beaucoup de contacts aussi visuels.
3: Les personnes qui ont leur billet sont invitées à s'asseoir ici, sur les chaises, ou ils sont plutôt au bord?
15: Alors, je vais les inviter à s'asseoir. Ils vont être invités à s'asseoir sur les chaises. Faut que je vois encore avec la technique, parce que je pense pas qu'ils vont accepter que tout soit retourné comme ça.
3: C'est-à-dire, je comprends pas, que ce soit retourné.
15: Parce qu'il y a un nombre de chaises, enfin, tu vois, vu que c'est quand même une grosse institution, faut quand même que les choses soient un peu sécurisées. Donc, c'est un peu une discussion. Je vais devoir, je pense, certaines chaises vont devoir être un peu plus collées. Mais je pense que quand même, je vais arriver à faire quelque chose comme ça. Après, j'ai quand même aussi envie d'arriver à inclure les personnes qui sont stressées des interactions. Et oui, ça, c'est toujours quelque chose dans les autres aussi, qui est de trouver ces équilibres, tu vois, d'invitation aussi, parce qu'au final, c'est ce qu'on veut faire. C'est quand même inviter les personnes, venir pousser, enfin, tu vois, venir dans certains endroits un peu sensibles, de presque, tu vois, limite, quoi, mais jamais vraiment être là-dedans. Et toujours être vraiment dans une invitation à l'autre, quoi, aussi. Donc, je pense que j'ai encore des choses à voir à ce niveau-là, par rapport à cette disposition. Mais ouais, l'idée, c'est que je vais tourner, tu vois, je tourne sur moi-même, mais du coup, je tourne avec mon attention, dans des objets, j'ai des places au début, au milieu, après, derrière, j'ai des moments où je tourne sur moi-même, avec où je tourne avec les objets aussi, tout ça, et j'ai toujours un micro aussi, voix.
3: Sans fil.
15: Sans fil, ouais, un micro-tête, et que je bouge aussi plus ou moins dans ma bouche, tout ça. Donc, il y a aussi la question de la respiration, de l'intérieur, de l'extérieur aussi. Et là, toujours la limite un peu à jauger, c'est vraiment la question aussi de la, Ouais. Mais qu'est-ce qui est le plus important, quoi? Est-ce que c'est moi en tant que performeur ou est-ce que c'est vraiment aussi juste l'espace dans lequel on est tous à l'intérieur? Et ça, c'est des petits réglages aussi tout le temps à préserver, quoi. Et qui demandent, enfin, ça aussi, c'est des pratiques, quoi. Ces pratiques de préservation des éléments sensibles qui permettent de créer des situations plus étranges, quoi. C'est ce qu'on peut travailler aussi ici.
3: Il s'appelle comment, cette publication s'appelle comment?
15: Je sais pas encore trop. Je pense que c'est... J'ai commencé à l'appeler The Friction of Modulation. Mais il faut encore que je le voie. Mais je pense que la question des modulations, du son, tu vois, quelque chose qui est de l'énergie aussi un peu... qui est de l'énergie brute, par exemple, genre l'électricité, qui est aussi un rapport très matériel, parce que donc, dans les mouvements cyberféministes, il y a quand même une approche aussi post-digitale très forte, qui est que la technologie n'est pas juste un écran, tout clean, tout ça, c'est vraiment des corps très concrets, c'est une approche aussi matérialiste, féministe, tout ça. Donc je pense qu'il y a cette idée vraiment que l'électricité qui se transforme en onde sonore aussi, parce que donc l'électricité vient animer la membrane transforme cette charge énergique en signal sonore, quoi, qui après, nous, on vient organiser cette fréquence-là comme quelque chose qu'on vient reconnaître, comme un battement du cœur qui vient faire, tu vois, les kicks ou des BPM ou ce genre de choses. Donc il y a toute cette question d'énergie qui se transforme, en même temps des fois qui vient se faire organiser en image aussi. Et tu vois, j'ai des trucs un peu, j'ai une icône, tu vois, là-bas, par exemple.
3: Une icône?
15: Ouais, ce que m'a offert ma mère à Noël, parce qu'elle est j'ai une famille qui vient de... Aussi avec ce projet, je pense que je voulais... J'ai grandi dans un contexte, j'ai un frère qui est hautement conspirationniste depuis des années, mais vraiment à un très haut niveau, quoi, une tante qui est scientologue, ma mère qui est aussi dans plein de... qui est électrosensible, donc ils sont dans plein de réalités aussi alternatives, quoi. Et c'est des choses avec lesquelles j'ai grandi aussi, donc tu vois, cette question des réalités alternatives aussi, je pense que c'est... et de ce fait de toujours changer d'attention, changer de registre, de réalité aussi, c'est quelque chose qui fait partie un peu de ça. Et la question donc des icônes, des images, de l'énergie à l'intérieur de ça qui vient s'organiser en telle ou telle chose, c'est aussi quelque chose, je pense, qui vient nourrir un peu tout cet univers-là, quoi.
17: Oui, oui, oui. Non, oui.

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1: Freddie Mercury, hein, le symbole, le plus grand, hein, c'est quand même le seul, hein, quand il allait faire des courses, il gardait sa cape. Non mais y a plus de rock, y a plus de rocker, faut être honnête, il reste qui ? Johnny, hein, Billy Idol, Scorpion.

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Bonjour, soyez les bienvenus à votre émission Son Eclectica. Aujourd'hui, je vous ai préparé une émission, comme toujours, très éclectique. On est spécial Eclectiquito, parce que nous, on utilise toujours le diminutif. En Mexique, on dit toujours chiquita, chiquito, bonita, bonito, pedacito, pour dire des choses avec un peu d'amour. Et alors, c'est un spécial Eclectiquito, donc un petit éclectique. Et on va commencer par un groupe qui s'appelle Racine Appalachia, qui est un groupe de musique folk américaine dirigé par les sœurs Lea Song et Chloe Smith, qui est connu par leur mélange unique des musiques des Appalaches et des musiques aussi du monde. Racine Appalachia a été fondée sur leur porche à l'arrière, en Géorgie, et le groupe s'inspire de leur riche héritage musical et des paysages du sud des États-Unis, en particulier des Atlanta, de la Nouvelle-Orléans aussi et des montagnes des Blue Ridge. Leur musique, on va dire qu'elle comporte une palette diversifiée d'instruments, notamment des banjos, des violons, des violoncelles et des percussions du monde, et créant comme ça un son distinctif qui va mélanger différents genres tels que le folk et le soul. Le groupe est célèbre aussi pour son non-conformisme à la musique de grand public, concentrant souvent sur des thèmes des communautés, on va dire, d'activisme ou des patrimoines culturels. Ils ont participé aussi à diverses initiatives artistiques et militantes, y compris le Rise Collective, qui réunit des artistes et des éducateurs pour promouvoir les changements sociaux par l'art. Leur performance va refléter aussi souvent un engagement envers des questions environnementales et sociales, résonnant auprès du public du monde entier. On écoute alors Racine Appalachia avec un morceau qui s'appelle Red Rocking Chair.

C'était Racing Appalachia avec le morceau Red the Rocking Chair. Et on va continuer avec notre spécial Eclectiquito. On va continuer à écouter, on va de la bonne musique. On va écouter maintenant un groupe qui s'appelle Mong, qui c'est un groupe qui va libérer une musique, on va dire un peu onirique, envoûtante et profonde, à la croisée des sonorités traditionnelles, empruntées à la Mongolie, l'Inde, l'Iran, les pays nordiques aussi, et des couleurs plus contemporaines aussi électroniques telles que par exemple Björk ou Archive et Dead Can Dance. Leur univers va se raconter dans une langue mystérieuse qui voyage au gré des époques et des mondes. On écoute alors Mong avec un morceau qui s'appelle Ohilene.

On a écouté Mang avec un morceau Orchilène. Et maintenant, je vais vous inviter à écouter un peu, enfin, plus différent. On va écouter quelques chansons en espagnol. On va écouter Alba Molina Montoya, qui est une chanteuse gitane, espagnole. Ses parents faisaient partie du duo flamenco Lole Emmanuel. Et Alba, à l'âge de 12 ans, elle va défiler pour la première fois, mais c'est à 14 ans qu'elle obtient le titre de Miss Elegance dans un concours de beauté à Jerez, Arcos de la Frontera à Cadiz. Et à 15 ans, elle va défiler sur le podium des 6 belles vêtues en mariée. Et jusqu'à sa majorité, elle va continuer de défiler dans des défilés de mode dans différents pays d'Europe. Et elle va aussi, après, se dédier plus à la musique. Elle va unir sa racine flamenco à la vocation jazzistique aussi pour lancer un nouveau projet de fusion avec lequel elle commence déjà à se faire voir dans ses salles et des locaux à travers toute l'Espagne. Elle va réaliser aussi un répertoire acoustique dans lesquels se mélangent des boléros révisités, interprétés comme jamais, et avec quelques chansons aussi inédites, un peu de blues et de jazz. Le tout, elle va être vraiment filtrée par des mélodies qui sonnent comme un peu au Brésil, Cuba, la Nouvelle-Orléans et surtout l'Andalousie. On écoute alors Bulerías et Alba Molina dans la voix principale, mais aussi est accompagnée par Lole et la Negra.

Nous avons écouté Alba Molina accompagnée par Lole la Negra en Bulerías. Et maintenant, je vais vous inviter à écouter quelqu'un que j'adore, qui s'appelle Mari Froes, qui est née à São Paulo, la chanteuse et guitariste Mariana Ferreira Froes, qui fait partie de la nouvelle génération de la musique populaire brésilienne, un genre qui mélange les styles traditionnels comme la samba et la bossa, avec le jazz, le rock et ou la folk. Dans ce morceau qu'on va écouter, elle va être accompagnée par un groupe qui s'appelle Trinix, qui est un groupe de musique électronique français, originaire de Lyon, dans le Rhône, qui est composé de Jos Chergi et de Luis Serre. Dès l'enfance, ils se passionnent par la musique et vont pratiquer différents instruments tels que le piano, la batterie ou la guitare. Leur notoriété va décoller à la fin des années 2010 à l'aide des réseaux sociaux et plateformes de streaming aussi. Depuis 2016, ils vont parcourir les scènes de plusieurs festivals français. Ils vont se produire également à l'étranger, dans les États-Unis. Et vers cette période aussi, ils vont enregistrer un EP. Durant le premier confinement, ils vont s'isoler à la montagne et vont composer alors plusieurs dizaines de morceaux de leur futur album. Ils ont fait aussi un concert, un premier Olympia en 2023 et ils sont affichés complets. Et c'était aussi cette année, en 2023, ils ont été nominés deux fois au Energy Music Award dans la catégorie groupe duo francophone de l'année et reprise adaptation. On va écouter alors Maria Froes accompagnée par Trinix.

Nous avons écouté le morceau Vai Timbora avec la voix preciosa de Maria Froes et le groupe Trinix dans la musique. On va écouter maintenant un duo chilien aux racines folkloriques qui est formé comme groupe en 2014 par Camila Soria dans la voix et les percussions et Silvio Rossi dans la voix, la guitare, le charango et roncoco. Tous les deux, ils vont avoir des chansons révélatrices, leur son délicat et acoustique. Et il va avoir aussi une configuration sur le plan, on va dire, idéologique, spirituel, éthique, esthétique. Et ils vont aussi aller chercher très profondément pour atteindre ce point. C'est-à-dire qu'aussi le groupe dit qu'en général, les gens n'écoutent pas des folklores. Donc, ils veulent donner tout le battage possible à leur musique pour donner un espace à tous les chanteurs et chanteuses dont ils sont appris. Et ils vont compléter en disant « Nous sommes allés au Pérou, pas pour étudier, mais pour regarder et absorber à quel point c'est incroyable d'y être. » À cette époque tellement visuelle, on peut beaucoup étudier à distance à travers des disques, des chanteurs, des vidéos, des documentaires. Eh bien, bah, nous avons eu la chance d'aller sur place pour vivre le lieu, quoi. Enfin, et il a dit aussi, Silvio par exemple, il a dit qu'il a eu la chance en pleine pandémie d'étudier avec un guitariste très renommé du Pérou qui s'appelle Manuel Chaprado, qui lui a beaucoup enseigné. Et le fait andin aussi est aussi quelque chose qui s'est emporté dans toute leur musique. Par exemple, ils disent « Je sens qu'il a beaucoup de façons d'apprendre, mais c'est jamais la même chose que quand tu es vraiment dans le lieu, avec les gens, etc. En live, quoi, enfin, on va dire. » Camila dit « Le chant réveille une mémoire qui va avoir avec ce territoire qui est tenu par le linage et le son aussi. » Donc on va écouter quelque chose de très traditionnel avec Camila y Silvio, un morceau qui s'appelle Agua Azucenita.

0: Nous avons écouté le morceau Agua su cenita dans la voix de Camila y Silvio. Et je vous invite maintenant à écouter à Raúl Alejandro Ocasio Ruiz, qui est né en 93, mieux connu avec le nom de Raúl Alejandro, qui est un auteur, compositeur, interprète portoricain, et qui a remporté deux Latin Grammy Awards sur 12 nominations. Il a été nommé 3 fois aux Grammy Awards aussi. Et voilà, donc il est né à Sao Paulo, au Puerto Rico, ou aux Caraïbes. Il déménage plusieurs fois et va passer dans son enfance et son adolescence dans différents endroits de l'île. Il a même vécu durant plusieurs années sur le continent américain avec son père, notamment à New York et à Miami. Et dès son enfance, il est très intéressé par la musique grâce à ses parents. Sa mère, Marianely Ruiz, est choriste et son père, Raúl Ocasio, est guitariste. Les influences du garçon sont variées, ils vont de Elvis Presley à Michael Jackson, en passant aussi par Chris Brown, par exemple. En habitant aux États-Unis, il va découvrir aussi des genres comme le hip-hop et le rhythm and blues qui le séduisent beaucoup. Mais encore plus que la musique, c'est la danse qui fait vibrer Raúl Alejandro. Il va suivre d'ailleurs des cours dans son école qui s'appelait Talent Show, qui vise à découvrir les jeunes espoirs. Et il va s'inscrire ensuite à l'université de Puerto Rico avec comme objectif de devenir footballeur professionnel aussi, parce qu'il aime aussi beaucoup le foot. Mais il va le faire depuis ses 16 ans parce qu'il est passionné de foot. Et en plus de la chanson et de la danse, mais malheureusement, à l'âge de 20 ans, il va se faire une sérieuse blessure. Il va abandonner alors son souhait de devenir footballeur professionnel. Il va tomber aussi un peu en dépression suite à ça. Et donc, ça va être la musique qui va le sauver de cette dépression. Il va vraiment se lancer à corps perdu dans l'univers de la musique, poursuivant un autre de ses rêves. Et en 2014, en guise de thérapie, il s'est mis à composer et à interpréter ses propres titres qu'il poste sur la plateforme musicale SoundCloud. Et c'est comme ça qu'il devient très, très connu. On écoute alors Raúl Alejandro avec un morceau qui s'appelle « Caribeño ».
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Nous avons écouté Caribeño dans la voix de Rauw Alejandro. Et on va continuer un peu avec l'Amérique latine et les États-Unis, voilà, de ce côté-là, avec une chanteuse qui s'appelle Andrea Elena Mangiamarchi, mieux connue sous son nom de scène qui s'appelle Elena Rose, qui est une chanteuse et autocompositrice vénézuélienne-américaine, originaire de Miami en Floride. En tant que collaboratrice, Rose est peut-être mieux connue pour avoir travaillé avec la chanteuse mexico-américaine Becky G. En tant qu'autocompositrice, les crédits de Rose incluent de nombreuses collaborations avec de nombreux artistes internationaux, notamment comme Alejandro Sanz, Christina Aguilera, Jennifer Lopez, Maluma, Marc Anthony, Rauw Alejandro, Shakira, parmi d'autres. Elle a étudié le journalisme. Mais aussi, Rose a une large gamme d'influences et de racines musicales qui vont des Frank Sinatra à Daddy Yankee, par exemple. Et elle a déménagé aux États-Unis de manière permanente à l'âge de 19 ans. Et sa carrière de chanteuse a commencé alors qu'elle se produisait dans des bars locaux. Le premier artiste de haut niveau avec lequel Rose a travaillé était le célèbre chanteur portoricain Ricky Martin. Et depuis... Alors, Rose a travaillé avec de nombreux artistes de langue anglaise et aussi espagnole. On écoute alors Elena Rose avec un morceau qui est très joli qui s'appelle « Me lo merezco ».

0: Nous avons écouté Elena Rose avec le morceau qui s'appelle Me lo merezco. On va vous inviter maintenant à écouter quelqu'un qui peut-être vous connaissez déjà, parce que je l'ai déjà passé ici à Son Eclectica. Et c'est le groupe Calling, qui est un sextet qui s'est nourri des musiques africaines et contemporaines. À sa tête, il y a Rebecca Mbungu, qui irradie vraiment par sa présence. On dit d'elle que c'est un cœur meurtri, mais capable de joie, parce qu'elle délivre toutes les nuances de son âme, résonnant avec son public de façon très intime et très chaleureuse. À la fois chanteuse, musicienne et compositrice, Rebecca va ressentir le besoin de s'impliquer totalement dans son art, car elle perçoit la création de manière très globale aussi. Elle réalise également ses clips, joue un peu de guitare et de piano pour composer, sans prétendre pour autant être instrumentiste, on va dire. Rebecca a été nourrie de toutes les musiques et considère que les mots sont limités, car souvent la mélodie part d'elle-même et porte des images aussi. Il y a un morceau à elle qui s'appelle Mister Ankno, l'un de ses premiers titres, où elle va parler d'un père qui n'était pas présent, qui entraînait des postures aussi conditionnées par le patriarcat. Et c'est un musicien reconnu de nom Angelou Chevauché, qui a connu en France l'exil et le déclin aussi. Et Rebecca a voulu réaliser le rêve de son père, avec qui elle est désormais en bonne relation, lui montrant que l'on poursuit, bon, qu'on pouvait vivre de son art en fait. C'est sa mère française qui l'a élevée et lui a enseigné pendant des années la danse congolaise à Bayonne. Et grâce à elle, Rebecca a pu se concentrer aussi et s'est connectée avec la culture africaine et voyager aussi. Son histoire familiale remonte à l'esclavage et cette prise de conscience lui a permis de mettre à distance les démons du passé qui hantent encore le Congo depuis des siècles. Elle met son tumulte intérieur en musique, c'est une démarche qui lui va permettre d'organiser son chaos et d'y mettre des mots. Pour elle, c'est l'expression d'un bouillonnement qu'elle ressent depuis l'enfance. Elle chante aussi ses joies, car la musique est très lumineuse au Congo, même si elle évoque des sujets difficiles, dit-elle. Et elle va chanter aussi en plusieurs langues. L'anglais lui est venu en premier parce qu'elle a été abreuvée des cultures musicales anglophones, mais aussi la langue française, qui est plus complexe, dit-elle. Et quant au Lingala, elle ne l'a pas appris, mais fait traduire ses textes. Et petite, elle va écouter beaucoup de Rhythm and Blues, elle connaît plus la chanson française, et elle aimait aussi le jazz contemporain, mais elle a envie d'avoir d'autres musiciens pour trouver un son plus organique. Et elle va dire « Je partage les mêmes valeurs que mes musiciens, l'humanité entrasmée avec notre corps, et Kolinga vous dire lié. » Écoutons alors Kolinga qui va être accompagné pour Bobo's All Star dans cet morceau qu'on écoute. Merci.
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Nous avons écouté Calling avec ce morceau vraiment powerful. Et on va écouter maintenant une chanteuse de jazz et instrumentiste française appelée Celia Kameni, qui a été diplômée du Conservatoire de Lyon en musique classique et en jazz en 2015. Elle cite Nina Simone et Björk parmi ses principales influences. Et en 2022, elle est nommée comme chanteuse aux Victoires du Jazz. Elle intègre en 2021 le spectacle Groove de la chorégraphe française Bintou Dembélé. On écoute alors Celia Kameni avec un morceau qui s'appelle « Des doutes et des joies ».

Nous avons écouté Celia Kameni avec un morceau qui s'appelle « Des doutes et des joies ». Et on va vous dire au revoir avec le morceau suivant. Qui est interprété par Carmen Naviles Martinez, qui est une danseuse de flamenco. Si vous pouvez aller voir la vidéo, c'est vraiment un régal. Qui est plus connue dans le monde de l'histoire de l'art de la danse flamenco sous son propre nom artistique, Carmen Aviles, qui est née à Puerto Lumbreras, en Murcie, en 93. Et c'est une jeune professionnelle de la danse qui est installée à Madrid, qui est devenue une référence vraiment dans le domaine de la danse flamenco. Et les filles de la danseuse Maria Carmen Martinez, qui est directrice de l'Académie de danse Ria Pita, elle s'est formée au conservatoire de danse aussi qui s'appelle Reina Sofía à Granada et au conservatoire Antonio Ruiz Soler de Séville. Elle a obtenu le diplôme en flamenco danse espagnol et ensuite elle s'est installée à Madrid où elle complète sa formation de Amor de Dios. Elle a collaboré avec la compagnie de Joaquín Cortés et faisant la saison du Théâtre Rialto de Madrid. Et donc Aviles a porté sa danse sur les scènes de Mexique, de Maroc, d'Italie, de Russie et de Suisse et a eu son propre spectacle aussi à l'hôtel Hard Rock d'Ibiza et à l'hôtel Ushuaia pendant 4 ans. Carmen est une des artistes flamenco la plus stimulante du panorama actuel et son mélange irrésistible de curiosité, de rigueur et de naturel lui a permis de donner un bon coup de fouet à la scène, les tablaos et les réseaux sociaux ont eu déjà été témoins. Elle est en voie de devenir une référence pour toute une génération de gens qui savent que le flamenco peut être beaucoup de choses mais jamais une prison ni une mode passagère. Écoutons alors, ou regardons aussi, écoutons les pas surtout de Carmen Naviles Martinez dans un morceau qui est un contemporary flamenco dancer et qui s'appelle Fas Passet Énergie Tout Séville. Et on va vous dire à la semaine prochaine, on vous remercie beaucoup de nous avoir écoutés, j'espère que vous avez bien profité de toutes ces musiques qu'on vous a partagées. Continuez à écouter Radio Divergence parce qu'il y a encore beaucoup de surprises sur notre radio. Allez, à la semaine prochaine, merci Alice pour la partie technique. Bye bye.

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Bonjour à toutes et à tous et bienvenue dans l'auberge espagnole. Comme d'habitude, on est ensemble pendant une heure et aujourd'hui, vous retrouverez la chronique féministe, la pelote du sexisme, suivie de l'interview de l'invité du jour et la chronique Prends l'oseille et tire-toi. Mais on commence tout de suite à vous faire découvrir un extrait de l'album de la semaine. Cette semaine, c'est l'album The Meaning of Flowers d'Agnès Obel et on en écoute tout de suite un extrait avec Never Been.

0: Vous écoutiez l'extrait de l'album de la semaine, Never Been, d'Agnès Obel, extrait de son nouvel album The Meaning of Flowers. Tout de suite, on retrouve la chronique féministe, la pelote du sexisme par Diane Rousson.
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3: 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Bonjour, bonjour, je suis Diane et vous écoutez La pelote du sexisme, la chronique qui détricote le sexisme, fil par fil. Aujourd'hui, j'aimerais tirer un fil un peu particulier avec une question essentielle qu'on a déjà un peu posée. Est-ce que toutes les femmes vivent le même sexisme ? La réponse est non, et je dois d'ailleurs vous faire une confidence là-dessus, parce que pendant longtemps, je pensais que nous vivions globalement les mêmes réalités entre femmes. Avec des nuances bien sûr, mais je n'avais jamais vraiment réfléchi à ce que signifiait être une femme et être perçue comme non blanche par exemple. Ce sont mes collègues de l'époque qui m'ont ouvert les yeux il y a quelques années en m'expliquant leur réalité. Je me souviens d'une discussion en particulier qui m'a profondément marquée. Une collègue m'expliquait avoir passé plusieurs entretiens d'embauche par téléphone. Le recruteur était emballé, le courant passait très bien et il lui a proposé un rendez-vous en présentiel. Elle n'avait pas mis de photo sur son CV, et le jour de l'entretien, elle arrive, elle est noire, et là, le recruteur fait mine de ne pas savoir qui elle est, comme si le rendez-vous n'avait jamais existé. Ce moment-là, c'est celui où j'ai vraiment pris conscience de mon privilège de femme blanche. Parce que moi, dans mes propres galères professionnelles, je n'ai jamais eu à me demander si c'était aussi ma couleur de peau qu'on refusait. Et cette histoire n'a rien d'exceptionnel. Les tests de discrimination menés en France montrent qu'à compétence égale, un prénom perçu comme maghrébin ou africain réduit de 25 à 30% les chances d'être convoqué à un entretien. Et lorsque s'ajoute le fait d'être une femme, les effets ne s'additionnent pas simplement, ils se combinent pour produire quelque chose de spécifique que ni la loi contre le sexisme ni celle contre le racisme ne saisit vraiment seule. C'est ce que le rapport du Défenseur des droits sur les discriminations multiples documente très clairement. Les personnes qui cumulent plusieurs critères de discrimination, genre et origine notamment, font face à des obstacles qui dépassent la somme de chacun pris séparément. C'est ce que la juriste américaine Kimberly Crenshaw a appelé l'intersectionnalité, une notion qu'on a déjà croisée dans d'autres chroniques et qui ici prend tout son sens. Parce que les stéréotypes ne sont pas les mêmes selon les femmes auxquelles ils s'adressent, et ils n'enferment pas de la même façon. Les femmes noires, par exemple, héritent en France d'une histoire coloniale qui a profondément marqué les représentations. Le corps noir féminin a été historiquement hypersexualisé, exotisé, réduit à une image dont la figure de la Vénus Hottentote au XIXe siècle reste l'exemple le plus brutal, et ce regard n'a pas disparu. Il se retrouve encore dans certaines publicités, dans des remarques du quotidien, dans la manière dont certains médias traitent les artistes ou les sportives noires. À cela s'ajoute parfois le stéréotype de la femme naturellement forte, supposée capable d'encaisser davantage, ce qui a des conséquences très concrètes, notamment dans le domaine médical, où la douleur des femmes noires est encore trop souvent minimisée. Les femmes perçues comme arabes ou musulmanes, elles, se retrouvent souvent enfermées dans des représentations contradictoires. Et c'est précisément cette contradiction qui est révélatrice. Tantôt décrites comme soumises, passives, dominées par leur culture ou leur religion, tantôt caricaturées à l'opposé comme autoritaires, fortes en gueule, à travers des figures comme la mer méditerranéenne envahissante. Ces deux images n'ont rien de cohérent entre elles, mais elles ont le même effet. Elle remplace une personne réelle par un cliché avant même qu'elle ait pu dire qui elle est. Les femmes asiatiques, elles, se heurtent à un stéréotype particulièrement tenace dans les représentations occidentales, celui de la femme docile, discrète, effacée, parfois hypersexualisée selon les contextes. Un cliché qui rend invisible leur diversité, diversité, leur parole, leur autorité, et qui les écarte souvent des rôles de leadership ou d'expérience.

0: simple. Il n'existe pas une seule manière d'être une femme. Et cette réalité invite à regarder l'histoire du féminisme avec un peu de recul. Pendant longtemps, une partie du mouvement s'est principalement construite autour de préoccupations des femmes blanches, souvent diplômées et issues des classes moyennes. Non pas par mauvaise volonté, mais parce qu'on parle presque toujours depuis sa propre expérience. Le problème, c'est que toutes les femmes ne rencontrent pas les mêmes obstacles. Certaines se battent contre le plafond de verre, mais d'autres contre la porte d'entrée. Certaines doivent expliquer pourquoi elles méritent d'accéder au poste de direction, mais d'autres doivent d'abord convaincre qu'elles méritent simplement un entretien. Reconnaître cela ne divise pas les combats, au contraire, cela permet de construire un féminisme plus juste, capable d'entendre des expériences différentes sans les mettre en concurrence. Parce qu'au fond, racisme et sexisme reposent sur le même mécanisme, créer des catégories, attribuer des caractéristiques figées à tout un groupe, puis utiliser ces stéréotypes pour justifier des inégalités. Les deux systèmes se nourrissent l'un l'autre et ils s'appliquent avec une intensité particulière sur celles qui se trouvent à leur croisement. Détricoter le sexisme, ce n'est donc pas demander à toutes les femmes de raconter exactement la même histoire, c'est accepter qu'il existe plusieurs façons de vivre une même domination, c'est écouter celles dont la voix a longtemps été moins entendue, y compris à l'intérieur du féminisme lui-même. Parce qu'au fond, l'égalité ne consiste pas à dire que toutes les femmes sont identiques, elle consiste à faire en sorte que toutes soient reconnues dans leur singularité et dans leur dignité. Allez, on respire, on continue de détricoter, parce que la pelote du sexisme n'est pas prête d'être vide.
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8: C'était votre chronique La pelote du sexisme par Diane Rousson. Avant de retrouver nos invités du jour, on fait une courte pause musicale et on commence avec Palest Winterlight de Paco Volume.

0: Vous venez d'écouter The Flu de The Half Truth et on accueille à présent nos invités du jour. Et aujourd'hui, c'est Michel Vaillé de la compagnie de l'Ellipse de Juvignac, accompagné de Casmineza Vaillant, fondatrice de l'association Une course pour Naël, qui viennent nous présenter la pièce Méditer sur vos péchés.
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4: Bonjour, bonjour. Méditons sur nos péchés, j'allais dire, mais c'est méditer sur vos péchés. Alors, c'est une introduction un peu bizarre, un peu étrange. Alors, pourquoi on parle de ça ? Ben pas parce qu'on a la chance d'avoir avec nous, donc on a Michel Vaillé qui représente la compagnie Ellipse.
5: Tout à fait, la compagnie de l'Ellipse de Juvignac.
4: Et puis on a aussi à côté de nous la fondatrice de Vaillant Casmineza, c'est ça comment c'est votre nom ?
6: C'est mon prénom, ouais. Voilà. C'est mon nom, prénom.
4: Et vous travaillez pour l'association Une course pour Naël, association qui lutte contre les cancers pédiatriques.
6: C'est tout à fait ça.
4: Bon, alors donc, vous vous êtes rencontrés, c'est pour faire quelque chose ensemble, si j'ai bien compris.
5: Exactement.
4: Alors, il va se dérouler, donc, c'est se méditer sur vos péchés, ça aura lieu le dimanche 27 septembre à 18h au célèbre théâtre Jacques Coeur de Latte.
5: Tout à fait.
4: Alors, bah, écoutez, on va peut-être commencer par nous raconter un peu cette pièce. Et puis ensuite, vous parlerez bien sûr de l'association et de la bonne cause, j'allais dire. On commence donc par M. Vaillant, s'il veut bien.
5: Alors, avec plaisir. Merci de nous recevoir encore une fois. Donc voilà, l'histoire de cette pièce de théâtre que nous allons avoir le plaisir de jouer au profit de l'association Une course pour Naël. Donc c'est une histoire un peu particulière en fait, c'est une pièce qui a été écrite sur mesure pour nous. En fait, nous avons participé il y a 2 ans et demi environ à un concours national pour lequel toutes les compagnies de théâtre amateurs pouvaient prétendre à avoir une pièce écrite sur mesure. Nous avons eu la chance d'être choisis exactement par l'auteur Pierre-Henri Gate, donc qui nous a choisis, et après plusieurs échanges avec tous les membres de la compagnie, le metteur en scène Philippe René également, donc nous a écrit cette pièce. Donc cette pièce, alors méditez sur vos péchés. Alors au premier abord, on a l'impression qu'il y a une connotation religieuse, mais c'est absolument pas du tout le cas.
4: Mais les péchés ne peuvent pas, des fois c'est pas religieux.
5: Exactement, hein. Tout à fait, c'est bien de le préciser parce que voilà, on a eu plusieurs retours des gens qui croyaient que, mais non, pas du tout.
4: Alors ça se passe en une sorte de huis clos, c'est ça?
5: Exactement, ouais. Tout à fait, c'est un huis clos qui se passe dans un ascenseur, voilà, en fait.
4: Un ascenseur, et dans les ascenseurs, ils en passent des choses, hein.
5: Et tout à fait, tout à fait, tout à fait.
4: Surtout quand il tombe en panne d'ailleurs.
5: Exactement, ben tout à fait, voilà, vous me devancez un petit peu. C'est le cas de 5 personnes qui ne se connaissent pas, au demeurant, qui se retrouvent dans le même ascenseur. Et vous vous en doutez un peu, cet ascenseur va se bloquer.
4: Et là, ils vont commencer à parler ensemble.
5: Et voilà, ils vont devoir faire connaissance. Voilà, bien évidemment, il y a toujours une personne qui est un petit peu claustrophobe, qui va commencer à paniquer un petit peu. Et voilà, les langues vont se délier.
4: Et vous n'allez pas tout nous raconter. Hein.
5: Ah non, je ne vais pas spoiler. Justement, il faut venir voir parce que voilà, le dénouement... arrive à la fin et voilà.
4: Alors donc, pour pouvoir assister à cette pièce de théâtre, donc le dimanche 27 à 18h au théâtre Jacques Coeur de Latte, qu'est-ce qu'il faut faire? Il y a des réservations? Comment ça se passe?
5: Alors il n'y a pas de réservation, la billetterie sera assurée sur place au moment du spectacle, juste un peu avant. Les portes s'ouvrent environ trois quarts d'heure avant, donc vers 17h15, 17h30.
4: À partir de 17h15, 17h30, vous allez au théâtre et là vous prenez directement.
5: Voilà.
4: Il n'y a pas de billetterie en ligne, ça?
5: Non, il n'y a pas de billetterie en ligne.
4: Mais par contre, on peut déjà en savoir beaucoup plus sur ce qui va se passer et puis surtout sur votre association. Donc je me tourne vers vous et vous allez développer un petit peu ce qu'on a juste présenté au début de cette petite interview.
6: Alors je tenais à dire que j'ai eu la chance de voir la première représentation
4: de cette pièce
6: à Grabelle. Donc j'avoue que c'était extraordinaire et on ne s'attendait pas du tout au déroulé. On a été surpris, un jeu d'acteurs qui était vraiment incroyable et on a passé un moment très agréable.
4: Et donc, comment c'est venu après cette envie de faire quelque chose ensemble C'est, vous avez dit, c'est ça qu'il faut pour mettre en valeur notre travail à nous dans l'association.
6: Alors, l'association, donc nous, on est une association qui lutte contre les cancers pédiatriques. On a trois objectifs. Donc, le premier, c'est de sensibiliser l'opinion publique. Le deuxième, donc, c'est de récolter des fonds pour la recherche. Et on accompagne, donc, on est conventionné par le CHU de Montpellier et par l'ICM, où on a des projets qui sont déjà mis en place pour les enfants
4: vous
6: et leurs familles.
4: Vous êtes reconnu par les professionnels de santé, c'est ça, hein, vous êtes reconnu. Et puis, vous faites partie d'une sorte de grande famille autour de ce problème majeur qui sont les cancers pédiatriques.
6: Oui, parce qu'il faut savoir que les cancers pédiatriques, c'est 2500 enfants par an en France. Ouais. Justement, le rôle des associations,
4: c'est qu'il y a un lien entre famille et soignants.
6: Entre famille et soignants, entre aussi au niveau des institutions, de la recherche. Il faut savoir que les petites associations qui luttent contre les cancers pédiatriques, c'est 30%. Des fonds récoltés.
4: C'est quand même énorme quand on réfléchit bien, parce que ce sont des gros, il y a besoin de beaucoup, beaucoup d'argent dans ce genre de problèmes, j'allais dire, si on peut dire, pour ces enfants qui sont hospitalisés ou qui souffrent de cancer, qui doivent consulter. Et vous, les associations, vous arrivez à représenter 30% des fonds.
6: 25 à 30% ouais, même, des fonds, beaucoup, hein. Que ce soit pour l'accompagnement ou que ce soit pour les financements médicaux.
4: Voilà, donc ben écoutez, on souhaite d'abord une très grande réussite à cette pièce.
5: Merci.
4: C'est la première fois que vous allez jouer en public, vous l'avez déjà joué ?
5: Non, ça va être la troisième.
4: La troisième fois. Elle a déjà été produite chez vous, non ?
5: Alors, elle a été jouée à Grabel au festival Grabel, et nous avons le plaisir de jouer à Courchevel aussi cet été.
4: C'est pas à côté, ça.
5: Voilà, exactement.
4: Donc, c'est la troisième.
5: C'est la troisième.
4: Et là, c'est vraiment, l'Atte Montpellier, c'est pareil. Hein,
5: oui, dans ce bel écrin qu'est le théâtre Jacques Coeur, donc on espère qu'il y aura du monde.
4: Écoutez, on fait tout pour qu'il y en ait, en tout cas. Et puis, on fait tout aussi pour que sensibiliser aux actions que vous menez. Hein. Et tous ces fonds vont être donc reversés, hein, c'est ça ?
6: Alors, cette année...
4: Comment ça se passe ?
6: C'est vrai qu'on n'en a pas encore discuté.
4: Vous en discuterez en dehors du micro.
6: On sait c'est pour les kits qu'on distribue aux enfants au CHU.
4: Voilà, c'est ça. Parce que vous avez tout des domaines pédagogiques aussi, je suppose. Vous les aidez avec des kits, c'est quoi
6: Nous, c'est plutôt pour les occuper, par exemple. Des fois, ils sont convoqués pour une prise de sang.
4: Ouais, bien sûr.
6: Au lieu que ça dure une demi-heure, ça peut durer une demi-journée. Donc là, c'est des kits de coloriage créatifs pour les occuper ce temps-là. Donc ça, c'est à peu près tous les deux mois où on passe à l'hôpital.
4: Et vous distribuez.
6: Et on distribue ces petits kits. Et ensuite, on a le projet principal, c'est les super récompenses. Un cadeau pour chaque héros.
4: Chaque personne, d'accord, chaque enfant.
6: Donc, chaque enfant qui termine son traitement, des fois, on les revoit régulièrement parce qu'ils sortent, ils rentrent. Mais en tout cas, avant leur sortie, on leur prépare un cadeau selon leur âge, leur personnalité, ce qu'ils aiment.
4: Fait tout un travail.
6: On personnalise vraiment. Ouais. Hein, c'est pas juste donner un cadeau pour donner un cadeau. Hein.
4: Ouais. Et donc c'est pas le même pour tout le monde.
6: C'est pas le même pour tout le monde. C'est personnel. Tout à fait.
4: Bon, écoutez, il me reste à vous remercier d'être venu jusqu'à nos studios de Divergence, nouveau studio de Divergence depuis un an. Hein, nous sommes maintenant au tramway restant, pour ceux qui ne connaissent pas encore le déménagement de Divergence, qui avant était Boulevard Pasteur, vous vous rappelez. Hein, vous êtes venu aussi pour parler de théâtre. Déjà.
5: Exactement,
4: de théâtre.
5: Tout à fait.
4: Et moi, je vais me rappeler donc les informations importantes. Méditer sur vos péchés, c'est une pièce de Pierre-Henri Gates.
5: Tout à fait.
4: Écrit exprès pour la compagnie Les Ellipses de Juvignac.
5: Tout à fait.
4: Et puis, le dimanche 27 septembre à 18h, Théâtre Jacques Coeur de Latte, venez, si vous voulez, comme c'est à 18h, venez à 17h15, 17h30, pour être tranquille, pour pas que ça soit... tout le monde rentre en même temps à 18h, c'est jamais bon, ni pour les spectateurs, ni pour les acteurs. Et puis, c'est au profit donc d'une association qui lutte contre les cancers pédiatriques. Et nous avons reçu sa cofondatrice, l'association Une Course pour Naël.
6: Merci
4: en tout cas.
5: Merci à vous de nous avoir reçus. Avec plaisir. À une prochaine fois. Merci.
4: Vous venez quand vous voulez.
5: Merci beaucoup.
4: Allez, au revoir.
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3: Et un grand merci à Michel Vaillet et Casmine Neza-Vaillant qui étaient au micro d'Olivier Nautal. On écoute à nouveau de la musique avec War de Django Django.

0: Vous venez d'écouter I Can't Ever Leave You de Jalen Gonda et on retrouve maintenant la chronique Prends l'oseille et tire-toi par Yves Desrichard.
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4: C'est le 28 août 1850 que les frères Brett posent un câble sous-marin entre le cap Greenay, en France, et le cap Sutherland, en Angleterre. Il ne fonctionne que pendant 11 minutes, mais c'est un geste pionnier d'une saga technique qui se déploie tout au long de la seconde moitié du 19e siècle et pendant le 20e siècle, au fur et à mesure que se développent les moyens de télécommunication modernes, comme le télégraphe, puis le téléphone et Internet, bien sûr. Le dernier câble analogique est posé vers la fin des années 80, abandonné au profit des câbles numériques à base de fibres optiques. Le premier câble destiné à échanger des transactions boursières est mis en place dès le 1er décembre 1852, soit à peine plus de 2 ans après celui des premiers et désintéressés, eux, pionniers. Ce câble relie les bourses de Londres et de Paris en moins d'une heure, contre 3 jours auparavant avec des moyens traditionnels comme le courrier postal. Le câble sous-marin du projet Hibernia, achevé dans le courant de l'automne 2015, relie cette fois Londres, en fait Cork, en Irlande, à New York, en fait Halifax, au Canada. Les ordres y transitent en 59,5 millisecondes, soit, paraît-il, vous pouvez essayer, 2 fois plus rapidement qu'un clignement d'œil. Ce câble sous-marin de 4600 km de long est plus rapide de 6 millisecondes que celui de son principal concurrent, le malheureux Level 3 Communications, soit, d'après les gazettes spécialisées, et je cite, « une éternité dans le trading haute fréquence ». Le projet Hibernia a coûté plus de 300 millions de dollars et les abonnés, triés sur un volet, devront s'acquitter de la coquette somme de 330 000 dollars d'abonnement environ, par mois bien sûr, pour pouvoir y accéder. Mais pourquoi paieront-ils des sommes pareilles? Et pourquoi avoir déboursé des sommes pareilles pour gagner 6 millisecondes? Tout simplement parce que le marché boursier est désormais dominé par le trading à haute fréquence qui permet, pour faire simple, de réaliser des transactions à une vitesse record en jouant sur les écarts de prix, même infinitésimaux, qui peuvent exister pour un même produit boursier entre les principales bourses des deux rives de l'Atlantique, Londres et New York donc. Évidemment, ces montants faramineux peuvent sembler absurdes, voire obscènes. On dépense de l'argent pour générer de très juteux profits basés sur une poignée de millisecondes, alors qu'il y aurait sans doute mieux à faire d'un câble sous-marin qui traverse l'Atlantique, vu qu'il s'agit du premier installé depuis 10 ans et que, on le sait, les réseaux de télécommunications mondiaux sont saturés. Mais un tel gaspillage ne semble étonner personne. Et pourtant, même dans un roman de William Gibson, l'inventeur du cyberespace, je suis sûr qu'on ne trouve pas un truc aussi dingue. Tout ce qu'on peut faire, même si c'est un peu méchant, c'est se réjouir du malheur des autres, en l'espèce des dirigeants de Level 3 Communication, les pauvres, qui se sont fait racheter en 2016 par un autre concurrent, CenturyLink, pour 24 milliards de dollars tout de même. Les pauvres, écrasés pour 6 millisecondes. Remarquez, ça leur apprendra à faire de l'argent avec des trucs aussi inutiles. Mais peut-être que vous aimez les compétitions de ski ou le 110 mètres haies. Je ne veux vexer personne.
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2: C'était la chronique Prends l'oseille et tire-toi par Yves Desrichard. Et il est presque 18h et donc l'heure pour moi de vous quitter. L'Auberge Espagnole, c'est fini pour aujourd'hui, mais restez avec nous. À 18h, vous retrouverez Allume la Science, animé par Aline Perriot et Lucie Le Charbonnier, suivi de Racontez-nous votre Montpellier à 18h30 par Alain Doudiès. On se quitte avec un dernier titre et on s'écoute We Don't Own It de Johanna's Policewoman. Passez une belle fin de journée sur Divergence FM.

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6: Bonjour et bienvenue à tous et toutes dans Allume la science, l'émission qui vous branche chaque semaine sur l'actualité des laboratoires de l'Université de Montpellier et de ses partenaires. Parler science n'empêche pas, à l'occasion, de faire un peu de poésie. Et pour introduire notre thème du jour, j'ai choisi de convoquer Robert Desnos. Je vous salue, vendange prochaine. Odorante, sanglante, enivrante vendange de l'automne prochain. Je vous salue, bouteilles, bouchons et verres. Je vous salue, buveur des années futures, buveur qui boirait goulûment, buveur qui boirait savamment. Le vin qui s'élabore dans les verres raisins de ce merveilleux printemps. Vous l'avez compris, en cette période de vendange, nous vous proposons de parler viticulture. En Occitanie, l'ambitieux défi clé Vinidoc cherche à assurer la pérennité des vignobles en proposant des solutions d'adaptation au changement climatique tout en maintenant la qualité aromatique des vins. Financé par la région, il fédère 300 chercheurs depuis 4 ans. Un point d'étape marqué par la publication d'un article dans la revue française d'œnologie. Nous recevons pour évoquer avec nous les premiers résultats scientifiques de ce vaste programme, Fabienne Remise. Bonjour Fabienne.
7: Bonjour.
6: Vous allez bien ?
7: Très bien.
6: Bienvenue dans Allume la science. Donc, vous êtes chercheuse au laboratoire SPO Sciences pour l'œnologie et vous allez nous présenter les travaux réalisés par les nombreux doctorants et doctorantes engagés dans le projet Vinidoc. À l'instar d'un grand cru, elle sera cette année encore meilleure que les précédentes. À mes côtés pour mener cette interview, Aline Perriot.
8: Bonjour.
6: Bonjour Aline. Oui, après la poésie, je fais des compliments aussi. Allume la science, vous avez le programme, c'est parti.
9: Chargement de l'engin terminé. Nous sommes à 0 moins 60 secondes. 59, 58, 57, 56.
6: Fabienne Remise, donc ce projet Vinidoc, vous allez pouvoir nous en redire un mot si vous le voulez, mais il se décline en 4 projets: Plastivigne, Vitifutur, Enovardoc et Ressenti. Alors, est-ce que vous pouvez nous expliquer ces 4 branches ?
7: Je vais d'abord vous expliquer en 2 mots ce qu'est le défi clé Vinidoc. C'est un financement que nous a octroyé la région et ça nous permet vraiment de mener des recherches d'excellence. Et même si c'est beaucoup centré sur Montpellier, l'un des gros avantages de ce projet-là, c'est que ça nous a aussi fait faire le lien avec nos collègues chercheurs qui sont sur Toulouse. Et donc ça, c'était vraiment une avancée pour nous. Ce projet, il s'intéresse à l'innovation variétale dans la vigne. L'innovation variétale, c'est créer des nouveaux, alors je vais dire cépages, mais je vais faire bondir les spécialistes, mais en tout cas de nouvelles variétés de vignes, pour être exact, et qui sont d'ores et déjà, on a sur le marché de nouvelles variétés qui sont résistantes au mildiou, à l'oïdium, et pour demain, on s'intéresse particulièrement, et c'est crucial dans la région, à des variétés de vignes plus tolérantes ou adaptées au changement climatique. Et donc dans ce projet-là, 4 aspects ont été abordés. On est parti vraiment de la génétique de la vigne, donc ça c'est Plastivigne, sur comment conduire au vignoble et quelle est la biodiversité, et on va parler d'acariens notamment. Dans ce vignoble, on a bien sûr abordé des questions d'œnologie et puis le dernier volet est plus orienté sur les sciences sociales et comment ces nouvelles variétés, comment on peut communiquer auprès des consommateurs et comment on peut, ou quels sont les leviers en fait d'adoption pour les viticulteurs de ces nouvelles variétés.
8: Alors on a compris que la vigne c'est une question de recherche importante dans la région, mais est-ce que vous pouvez nous expliquer comment vous travaillez en tant que chercheur ? Est-ce que vous avez par exemple des parcelles de recherche en plein champ ?
7: On a 2 dispositifs majeurs dans la région. C'est d'une part l'unité expérimentale de pêche rouge qui est près de Gruissant, qui a beaucoup de parcelles plantées, qui contient également un dispositif complètement original qui s'appelle la collection, le panel 279. En fait, c'est 279 cépages de Vitis vinifera, donc qui est la vigne cultivée et qu'on utilise pour faire du vin. Et donc ce dispositif permet d'accéder à une très grande biodiversité en fait au niveau de la vigne. Le second dispositif, c'est le domaine du Chapitre, qui n'est pas très loin à Villeneuve-les-Maguelones, qui est un dispositif porté par l'Institut Agro. Et sur le domaine du Chapitre, en fait, on a différentes parcelles qui sont cultivées selon différents modes de conduite, en conventionnel, mais aussi en agroécologie. l'agroécologie, avec des arbres plantés autour, des végétaux qui poussent dans les vignes. Et donc ça, ça permet d'avoir vraiment des approches différentes. Et puis je voudrais quand même citer plusieurs de nos partenaires qui sont assez majeurs et qui nous fournissent du raisin. Donc parmi eux, l'IFV, l'Institut français de la vigne et du vin, qui a accès et qui a différentes parcelles à différents endroits en Occitanie et hors Occitanie, et avec qui on travaille particulièrement.
6: La plupart des contributions au projet Vinidoc sont des travaux de doctorat, donc on va les présenter en partie. Et on commence avec les travaux de Baptiste Pierre. Alors il a travaillé pour le projet Plastivine, le côté génomique, pardon, et plus particulièrement sur 15 variétés de l'espèce Vitis vinifera, et il montre que seuls 40% des gènes de cette espèce sont communs à toutes les variétés. Alors j'ai essayé de faire moi une petite comparaison, vous allez me dire pourquoi elle n'est pas bonne. Donc pour comparaison, nous avons 98% de nos gènes en commun avec le chimpanzé, et là on parle de 40% de gènes communs entre, dans une même espèce. Donc, pourquoi ce n'est pas une bonne comparaison?
7: Non, c'est justement parce que là, Vitis vitifera, c'est une espèce. Comme par exemple, si on avait 40% de gènes en commun entre vous, moi, Aline.
6: Donc 60% voilà. De gènes différents.
7: Et 60% de gènes différents. Et en fait, c'est ces 60% de gènes différents qui sont particulièrement intéressants puisqu'ils vont apporter les spécificités de chaque cépage. Et donc, c'est comprendre ce qu'apportent ces 60% et comment ils permettent à la vigne de s'adapter à ces conditions environnementales.
6: Donc, c'est cette variabilité qui est finalement très intéressante.
7: Tout à fait, cette diversité génétique.
8: Alors, toujours sur cette question de plasticité que vous avez évoquée, il y a une autre doctorante, Olivia Di Valentin, qui travaille sur la capacité de la vigne à s'adapter au changement climatique à travers l'épissage alternatif. Est-ce que vous pouvez nous expliquer ce que c'est?
7: Alors, de manière assez simple, sur une région d'ADN, en fait, dans la vigne ou dans n'importe quel organisme, on va avoir donc un enchaînement de nucléotides ATCG plus ou moins complexe. Et à partir de cet ADN, en plusieurs étapes, on va former des protéines. Et l'épissage alternatif, en fait, permet à partir d'une séquence unique d'ADN de former différentes protéines selon les conditions environnementales de la plante ou de l'individu, quel qu'il soit.
8: Et dans ses travaux, elle fait aussi des assemblages génomiques. Qu'est-ce qu'on fait? On mélange des génomes comme ça?
7: Non, pas du tout. En fait, l'assemblage génomique, c'est qu'on va séquencer, on séquence tout l'ADN, en fait, on va prendre, ben, par exemple, elle a travaillé sur le chasselas ou sur l'uniblanc, donc deux cépages bien connus. On récupère leur ADN, on séquence, donc on détermine tout l'enchaînement, ATCG, comme je vous l'ai dit tout à l'heure. Et ensuite, l'assemblage, on a des fragments qui sont plus ou moins longs, et l'assemblage va consister à reconstituer les chromosomes et à réattribuer aux bons chromosomes les bons gènes, quoi.
8: Et enfin, elle a participé à la création d'une plateforme en ligne qui s'appelle VitExpress. Est-ce qu'on peut en dire deux mots?
7: Donc, c'est typiquement une plateforme qui permet de disposer de ces génomes-là de la vigne, de pouvoir les comparer. Si on s'intéresse à un gène en particulier, on va regarder dans quel cépage il est, où il n'est pas. Et du coup, cette plateforme permet... Alors, le séquençage des génomes, l'enchaînement des nucléotides, c'est bien, mais ce qui nous intéresse, c'est la notation fonctionnelle, c'est-à-dire quel gène correspond à quelle activité.
6: Alors l'enjeu, on le comprend, c'est d'essayer de rendre cette vigne plus résistante à la chaleur, au manque d'eau et aux maladies. Pour tout ça, il faut comprendre les mécanismes en jeu, justement dans l'assimilation de l'eau et du CO2 par exemple. Et pour cela, la doctorante Eva Coindre, elle utilise le phénotypage à haut débit sur plus de 279 cultivars. Elle a notamment observé la température foliaire. Alors en quoi ça consiste ?
7: Alors en fait, elle mesure la température des feuilles et le dispositif qui existe est complètement original. Il est situé donc sur le campus de la Gaillarde à Montpellier et il permet d'avoir des vignes en pot sur lesquelles on peut gérer les apports d'eau et donc le stress, le niveau de stress hydrique, et on peut gérer la température environnante, et comme ça on peut mesurer en fait comment la plante réagit à ces conditions de sécheresse plus ou moins poussée et de température.
6: D'accord, et donc c'est dans les feuilles qu'elle regarde, c'est la feuille l'indicateur, quoi.
7: C'est tout à fait.
8: Et dans ses travaux, elle a aussi montré que l'utilisation d'éthanol pouvait renforcer la tolérance thermique de la vigne. Comment on fait un tel traitement ?
7: Alors, on n'en est pas encore à l'étape du traitement, mais l'intérêt, c'est de montrer l'éthanol, en fait, qui va être pulvérisé sur des feuilles, va engendrer une réponse en fait, au stress de la plante, qui du coup va être plus résistante au stress thermique. Et donc ça, c'est effectivement une piste intéressante pour éventuellement développer de la pulvérisation sur des feuilles. Les feuilles, c'est vraiment l'outil qui fait la photosynthèse de la vigne, et donc c'est le premier organe qui va être touché, notamment en cas de sécheresse, et la plante va avoir différentes stratégies pour s'y adapter.
6: Alors, un autre enjeu important dans la culture de la vigne, c'est la question des intrants ou des engrais. On l'a vu avec le blocage du détroit d'Ormuz. La doctorante Martha Violet, elle explore donc les relations entre le statut hydrique, l'azote, le carbone et la photosynthèse pour essayer de comprendre comment la vigne réagit justement à une réduction des intrants. Alors pour cela, elle a utilisé le phénotypage à haut débit, on vient d'en parler, mais aussi la spectroscopie proche infrarouge combinée à la fluorescence chlorophyllienne. Donc là, c'est la vigne du futur. Est-ce que vous pouvez nous expliquer assez simplement
7: Malgré le nom très compliqué, en fait, la spectroscopie proche infrarouge va mesurer en fait des émissions en fait de lumière, on va dire, on va simplifier, que peuvent avoir des cellules de feuilles typiquement, et on va très simplement capter ça au niveau de la vigne avec un petit boîtier. Et derrière, il y a beaucoup d'analyses de données à partir de ces spectres. On va pouvoir les comparer, les traiter, et du coup en tirer un certain nombre d'indications en fait sur l'état de la feuille et son activité métabolique.
6: Et est-ce qu'elle a des premiers résultats justement sur la réduction des intrants, comment la vigne réagit
7: sur ces aspects-là
6: Peut-être un peu tôt, il y a beaucoup de tests qui sont encore en cours.
7: Voilà, c'est ça. Oui, tout à fait. Je pense que ça va sortir, on va dire, d'ici la fin de l'année, et j'en profite pour parler d'un congrès international qu'on organise à Montpellier au mois de décembre. Et ce sera l'occasion de présenter une partie des travaux qui sont menés.

0: fait aborder sous cet angle-là. Ce qui a été fait, c'est que Andrea, dans sa thèse, elle a vinifié, elle est partie de 30 cépages et variétés différentes, parmi lesquelles des cépages traditionnels comme la Syrah. Également, donc, ce que vous disiez, des cépages étrangers qu'on n'a pas l'habitude de cultiver en France. Et puis également, ben, des nouvelles variétés résistantes et puis des hybrides qui sont un petit peu anciens et qui sont aujourd'hui pas forcément autorisés pour faire des vins. Et à partir de là, en fait, elle a comparé sur l'ensemble de ces cépages et variétés, la réponse en fait, en vinifiant tout exactement pareil en conditions extrêmement standardisées, les caractéristiques du vin obtenu. Et donc ça, ça permet de classer, si je prends l'exemple de la couleur par exemple, on va avoir le grenache qui est un cépage qui donne des vins très clairs et à l'opposé le tanat qui donne des vins très colorés, et on s'aperçoit que la diversité, y compris des variétés étrangères, y compris des nouvelles variétés, se place entre ces deux pôles finalement. Et donc ça, on l'a pour différents paramètres et ça nous permet, par exemple, vous avez une nouvelle variété, vous dites, ben voilà, est-ce que je voudrais avoir moi la couleur du merlot, laquelle je vais choisir préférentiellement.
1: Et là, vous parliez de variétés qui ne sont pas autorisées pour faire des vins, c'est-à-dire que sur ces nouvelles variétés, il y en a qu'on ne peut pas encore utiliser pour faire du vin?
0: En fait, il y a beaucoup d'étapes. Il faut pour qu'une variété soit autorisée, il faut qu'elle soit inscrite au catalogue des variétés autorisées. Et ça, c'est une démarche qui prend un certain temps. Et on en a certaines qui aujourd'hui sont inscrites et d'autres qui sont en cours d'inscription.
1: Alors, dans les travaux de Gabriela Pinto-Miguel, il y a aussi la question du microbiote de la baie de raisin. C'est important, ça, comme paramètre dans la vinification ?
0: C'est très important, et notamment dans les premières phases en fait, de la vinification, et notamment pour toutes les personnes qui font ce qu'on appelle des fermentations à levure indigène ou méthode nature. Le microbiote de la baie de raisin, ça va être un consortium en fait, de bactéries, de levures, de champignons filamenteux. Et en fait, très rapidement, dès qu'on a pressé en fait, la baie de raisin et qu'on a le moût de raisin, on va avoir certaines espèces qui vont dominer les autres. Et donc, mieux connaître ce microbiote et ses variations permet un petit peu de comprendre ce qui va se passer par la suite.
2: Sur la dimension biologique, il y a aussi la question de la lutte contre les prédateurs, donc la question des pesticides. La doctorante Lou Tabari s'est intéressée aux acariens prédateurs phytocéides. Qu'est-ce que c'est ?
0: Alors, quand on va parler d'acariens, c'est des petites bêtes. Alors, on est à l'échelle plus petite, c'est pas les papillons, les abeilles, c'est beaucoup plus petit, ces acariens-là. Ils sont présents, en fait, sur les plantes et notamment sur la vigne. Et parmi ceux-ci, certains sont plutôt mauvais pour la plante et d'autres plutôt bons. Et en fait, ce qu'elle a fait, c'est qu'elle a vraiment comparé dans différentes méthodes de culture, avec des arbres autour, avec des plantes entre les vignes, pour savoir quelle était cette biodiversité et qui arrivait à dominer qui, pour simplifier un petit peu.
2: Alors justement, ça nous permet de parler de ce que vous appelez les espèces végétales interrangs. Donc ça, c'est une technique agroécologie, merci, le mot me manquait. En quoi ça consiste et est-ce que c'est beaucoup pratiqué ?
0: Alors, pendant très longtemps, si vous vous rappelez les paysages de vignes ici, on avait vraiment la vigne et puis au sol du caillou, en fait, vraiment. Et de plus en plus, vous pouvez voir en fait une rangée sur deux ou en fait de l'herbe entre les rangs ou d'autres plantes comme par exemple des féveroles qui vont permettre d'apporter aussi de l'azote dans le sol en le fixant. Et donc, pendant longtemps, c'était pas pratiqué parce que forcément, il y a des périodes où ces plantes-là, elles vont être en compétition pour l'eau avec la vigne. Et c'était pour cette raison, on a dit, il n'en faut pas. Et finalement, maintenant, le discours est un petit peu plus modulé en se disant, à telle période, elles apportent des bénéfices, à d'autres périodes, on va essayer de ne pas en avoir.
2: C'est pour ça que des fois, on voit des roses. Je sais qu'on voyait des fois des roses dans
0: les roses, c'est un petit peu différent. C'est très pratiqué en Bourgogne. Alors, ça fait de très jolis paysages viticoles, mais les roses, en fait, elles sont attaquées. Elles sont très sensibles, en fait, à un champignon qui est le botrytis. La pourriture grise. Et donc, si la rose commence à être attaquée par le botrytis, ça prévient que, attention, la vigne a un petit risque.
2: Ok, super.
1: Alors, on va continuer sur le chemin du vin jusqu'au moment où on va le boire. Et là, c'est la doctorante Caroline Père qui s'est intéressée au seuil de rejet des consommateurs face aux variétés résistantes. Est-ce que les consommateurs, globalement, sont plutôt partants ou plutôt frileux pour aller vers des nouveaux cépages qu'ils ne connaissent pas encore ?
0: La typologie du consommateur de vin est assez compliquée à aborder, en fait. Et on s'aperçoit que pour certains spécialistes, forcément, ils vont connaître les cépages, ils vont connaître les régions, ils vont connaître des appellations. Et puis, il y a plein d'autres personnes qui ne connaissent pas, en fait. Et donc, il faut les guider. Et également, une fois qu'on les a amenés à goûter la bouteille, ce qui va être le juge de paix, c'est j'aime ou j'aime pas. Et en fait, justement, la technique qu'elle a développée est basée sur l'analyse sensorielle, permet de dire ça j'aime, ça j'aime pas, et avec un panel assez représentatif.
1: Et elle a aussi travaillé sur une stratégie de

0: communication à travers les étiquettes des bouteilles. Est-ce que ça, c'est quelque chose qui pourrait favoriser la consommation de ces nouvelles variétés?
1: Oui, typiquement, elle s'est posé la question de qu'est-ce qu'il vaut mieux mettre en avant? Est-ce qu'il vaut mieux mettre en avant que c'est naturellement résistant au mildiou et à l'oïdium? Est-ce qu'il vaut mieux mettre en avant que, ben, du coup, on peut mettre quasiment zéro pesticide? Quels sont les attributs à mettre en avant et qui peuvent le mieux accrocher le consommateur? C'est la question qu'elle s'est posée.
2: Alors Marc-Antoine Dolé, le dernier doctorant dont on va parler, il travaille aussi sur ces variétés résistantes, lui aussi dans une approche sensorielle. On apprend en lisant justement votre article que 60 000 hectares vont être plantés en Occitanie avec ces nouvelles variétés. Est-ce qu'on peut s'attendre justement à une évolution sur le plan gustatif des vins de la région ?
1: Complètement. Alors les vins de la région, vous aurez noté, si vous êtes consommatrice, que depuis, on va dire, une quarantaine d'années, ils ont énormément évolué déjà. On est parti d'une situation où on avait une très forte production de vins d'une pas très bonne qualité,
2: bien réputée, ouais.
1: Voilà, à vraiment une augmentation de la qualité des vins, et puis avec le changement climatique aussi une augmentation du degré des vins, et ça c'est un petit peu compliqué. Et donc l'évolution elle se poursuit, et ces nouvelles variétés en fait sont un facteur d'évolution. On espère beaucoup, la viticulture en Occitanie elle va être un petit peu mise à mal, on a vu les problèmes d'eau dans l'Aude, dans les Pyrénées-Orientales, et donc ça reste prégnant. On voit les épisodes de canicule, donc ça, la vigne non plus elle aime pas, elle est brûlée, et donc c'est se dire, ben oui, le vin il change déjà, et on va accompagner ce changement en proposant des variétés qui vont répondre en fait aux attentes des consommateurs, des marchés, et faire des vins qui, voilà.
2: On voit le dynamisme justement de la région dans toute cette dimension innovante. Est-ce que toutes les régions viticoles font la même chose, ou est-ce qu'en Occitanie, il y a une dynamique particulière ?
1: Alors, je vais être pas chauvine, mais objective, on va dire, en disant que l'Occitanie, en fait, c'est vraiment une région dans laquelle l'innovation au niveau de la vigne et du vin est ancrée. En fait, c'est parti de la crise du phylloxéra, ça a été trouvé, bon, plutôt dans les Côtes-du-Rhône en termes de réponse, mais sur le bio, par exemple, ça a été très rapidement la première région viticole en volume sur le bio, et là, on s'aperçoit que les nouvelles variétés sont aussi mieux adoptées qu'ailleurs. Après, chaque région développe ses stratégies, et quand on parle d'amélioration variétale, typiquement chaque région a des programmes d'amélioration pour essayer de retrouver la typicité de ces cépages emblématiques.
2: Un grand merci à vous Fabienne Remise, et n'hésitez pas à revenir vers nous, donc en décembre c'est ça le prochain congrès ?
1: Le prochain congrès est en décembre, et puis on a le 7 décembre une journée dédiée aux professionnels de la filière où on va leur présenter les résultats majeurs justement qui ont été obtenus et qui peuvent avoir un impact pratique pour la filière.
2: Merci beaucoup et à très bientôt.
1: Merci.
3: Aujourd'hui, nous démarrons une courte série de reportages au laboratoire Sciences pour l'œnologie situé sur le campus de la Gaillarde. Et pour commencer, nous allons à la rencontre de Jean-Roch Mouret qui nous présente une cave à vin truffée de capteurs. Un dispositif unique qui sert à suivre la fermentation en prise de mousse dans le procédé de fabrication du champagne.
4: Je suis Jean-Roch Mouret, je suis directeur de recherche à l'INRAE, à l'UMRSPO, Sciences pour l'œnologie à Montpellier.
5: On est face à ce qui ressemble à une cave à vin, une grande cave à vin puisqu'elle doit faire un peu plus d'1m80. Qu'est-ce qu'elle a de particulier, cette cave ?
4: Alors, c'est une cave à vin que vous pouvez acheter dans le commerce. Simplement, à l'intérieur, on a mis des capteurs que vous ne pouvez pas acheter dans le commerce, puisque c'est des capteurs qui permettent de suivre en temps réel la pression dans des bouteilles de champagne, qui permettent donc de suivre en temps réel la fermentation en prise de mousse, qui correspond à la dernière étape de fabrication du champagne et d'autres boissons effervescentes alcooliques en général. Alors le champagne, c'est assez simple, hein, on part du raisin, on fait une première fermentation alcoolique qui convertit le sucre en éthanol, une deuxième fermentation qui s'appelle la fermentation malolactique, dans laquelle les bactéries vont convertir l'acide malique en acide lactique pour baisser l'acidité, et une troisième étape qui est la fermentation en prise de mousse, dans laquelle la levure va toujours convertir l'éthanol en CO2 en éthanol. Et comme on est en bouteille close, le CO2 va rester à l'intérieur de la bouteille et provoquer l'effervescence, et on monte jusqu'à 6 bars à cette étape-là, c'est-à-dire nettement plus que la pression dans les pneus de vos voitures, quoi.
5: Et alors, je reviens à cet outil-là. Comment il s'appelle ?
4: Alors cet outil-là, on n'a pas trouvé de nom encore très sexy, on s'en excuse, mais c'est un outil qui permet de suivre en temps réel la fermentation en prise de mousse, puisqu'on mesure la pression toutes les 20 minutes pour un procédé qui dure minimum 1 mois jusqu'à 2 mois. Vous voyez bien qu'on a une fréquence d'acquisition très rapide et qu'on est capable du coup de calculer la vitesse de production enfin, de CO2, donc d'augmentation de la pression, et ce qui nous donne beaucoup d'indices sur le déroulement, le succès ou l'insuccès de cette fermentation, ce qui va nous permettre de mieux gérer et d'ajuster les paramètres pour garantir le succès systématique de cette étape-là.
5: Alors, cet outil, est-ce qu'on peut le trouver ailleurs, dans d'autres laboratoires de recherche?
4: Alors du coup, non. On est les seuls à l'avoir, on est très fiers de ça. Donc on a eu un dépôt d'invention en cours pour justement essayer de protéger cet équipement qui nous a permis d'obtenir un financement de thèse, puisqu'on a un partenaire industriel qui est très intéressé par l'équipement et qui, grâce au fait qu'on maîtrise ce qu'on fait, qu'on le mesure avec précision, il est très intéressé pour essayer de comprendre quels sont les facteurs importants à maîtriser pour garantir le succès de cette étape-là, parce que à cause du changement climatique, qui est un peu en ce moment le grand coupable de tout dans l'agriculture, le taux de succès de cette étape diminue. Donc on essaye de mieux comprendre quels sont les paramètres essentiels à maîtriser pour garantir ou améliorer le succès de cette étape-là.
5: Combien on peut mettre de bouteilles simultanément pour faire les mesures ?
4: Alors on peut en mettre 18 par cuve, donc on a deux cuves, ce qui fait 36 si vous comptez aussi bien que moi. Et ensuite on peut mettre également ce qu'on appelle les bouteilles sacrificielles, c'est-à-dire que c'est exactement le même vin juste à côté, mais dans lequel on a une capsule, il n'y a pas de suivi en temps réel, et on fera des prélèvements au fur et à mesure pour se servir d'un jumeau de sacrifice en fait, pour prendre des mesures au cours de la fermentation. On monte jusqu'à 6 bars, je l'ai dit, pour le champagne. On prend des mesures à 2 bars, 4 bars et 6 bars pour étudier le déroulement et la consommation du sucre et la production d'éthanol et d'arômes au fur et à mesure de ce procédé-là.
5: Alors, sur les bouteilles, on voit qu'il y a un bouchon qui est particulier avec le capteur dont on a parlé et les fils qui sont reliés à quoi elles vont après ces informations.
4: Donc, ces informations, elles sont traitées dans une espèce de micro-ordinateur qui va ensuite les enregistrer. Et donc, la vraie originalité et la vraie force de l'équipe, c'est d'avoir des microbiologistes, des gens qui font du bioprocédé et des gens qui font des mesures physiques et de la programmation. Donc en fait, on est capable de concevoir nous-mêmes cet outil de A à Z à partir du moment où on a co-conçu en équipe le cahier des charges. Donc c'est pour ça qu'en fait, ça nous donne un vrai avantage concurrentiel par rapport aux autres équipes qui travaillent en œnologie, parce que nous, on est capable de fabriquer les outils dont on a besoin pour répondre à nos questions scientifiques. Et ça, c'est une vraie force et une vraie compétitivité, ou en tout cas un avantage concurrentiel par rapport aux autres.
5: Et est-ce qu'on peut regarder sur l'ordinateur auquel la cave est connectée, à quoi ça ressemble les données une fois qu'elles sont collectées ?
4: Alors oui, on peut regarder en temps réel, on peut les télécharger aussi, donc ça c'est à vous de voir si vous préférez rester dans la salle ou être chez vous. Mais du coup, on a l'accumulation de la pression au cours du temps, et ensuite on dérive ce signal-là pour calculer la vitesse et savoir quand est-ce que la vitesse est maximale et quelle forme a la courbe en fait. Et ça, ça nous donne beaucoup d'informations sur le succès ou l'insuccès de cette étape-là. C'est vraiment super important pour nous et ça nous offre des perspectives énormes, puisque le champagne est un vin effervescent, mais on peut suivre également la bière ou le cidre, qui sont également des boissons effervescentes dans lesquelles on a toujours la production d'éthanol et de CO2 à partir du sucre. Simplement, vous le savez tous, ils ont des goûts différents et qu'on apprécie en fonction du palais qu'on a.
2: Et j'accueille maintenant notre invitée de dernière minute, Marianne Dupré-Gaviro. Bonjour.
6: Bonjour.
2: Vous allez bien ?
6: Très bien, et vous ?
2: Oui, très bien. Alors, vous travaillez au service de la culture scientifique de l'Université de Montpellier et vous nous présentez aujourd'hui une actualité incontournable de l'agenda scientifique. Il s'agit de la Fête de la Science qui aura lieu du 2 au 12 octobre sur le plan national et les 3 et 4 octobre à l'Université de Montpellier, avec le Village des Sciences qui ouvrira ses portes à la faculté d'éducation comme chaque année. Alors cette année, le thème est très alléchant puisqu'il s'intitule « Saveurs savantes ». Qu'est-ce que couvre ce thème, Marianne ?
6: Eh oui, en effet, cette année, c'est la Fête de la Science nous invite à explorer les sciences à travers d'un sujet qui nous concerne tous, l'alimentation. Donc avec Saveurs savantes, on va bien sûr parler du goût, des sensations, mais aussi de chimie, de biologie, de santé, d'environnement ou même de biodiversité. Voilà, l'idée, c'est quand même de montrer que derrière ce que nous mangeons, il y a beaucoup de science et de permettre au public de découvrir de manière ludique, concrète et souvent très gourmande. Voilà, on va pouvoir vraiment déguster plein de choses, mais aussi découvrir des sujets, des thématiques scientifiques. Et c'est ouvert à tout le monde, familles, enfants, étudiants, adultes, tous ceux qui sont passionnés des sciences, voilà, qui peuvent venir. C'est vraiment ouvert à tous. Et l'idée, c'est justement rendre ces sciences accessibles, vivantes, à travers des expériences, des rencontres, des ateliers, des conférences, et des expositions et même des spectacles. Et tout ça, c'est gratuit. Donc voilà, venez tout simplement nous voir, et c'est juste par curiosité, en famille ou entre amis.
2: Alors j'ai compté justement plus d'une vingtaine d'ateliers donc au Village des Sciences les 3 et 4 octobre. Est-ce que vous pouvez nous en présenter un ou deux?
6: Oui, bien sûr, au Village des Sciences, donc 3-4 pour le grand public, octobre. Voilà, il y a une grosse programmation avec des ateliers, des expériences. On a notamment découvert la cuisine moléculaire avec la Faculté des Sciences, comprendre ce qui se passe en laboratoire avant d'arriver à notre assiette, ou alors explorer des molécules qui donnent des goûts aux aliments. On peut, de la mer à l'assiette, et même jusqu'aux étoiles, de planète océan, ou alors découvrir les molécules gourmandes par les étudiants de la licence professionnel PAC de l'Université de Montpellier, ou alors aussi un atelier sur les champs piquants de l'association étudiante Medios. Voilà, ce qui est intéressant, c'est qu'on en va avoir à la fois des ateliers sur l'alimentation, mais aussi on va pouvoir découvrir d'autres choses au niveau de la biodiversité, comme découvrir les vautours avec Cosciences, ou les mathématiques, ou encore tout ce qui est lié aux enjeux avec l'hydrogène, avec l'association Chimio. Vraiment, c'est ouvert à tous, venez nombreux, et c'est fait pour tous les âges.
2: Et là encore, donc des conférences, des expositions, comme vous l'avez dit, donc des conférences, oui. Je crois qu'il y en a 4, des expositions, oui. Au moins 3 ou 4 aussi. Vous nous en dites un mot?
6: Oui, alors en plus des ateliers, des expériences, on va pouvoir aussi découvrir autrement les sciences à travers d'expositions. On a le bouche à oreille de la Fabulerie et Machine d'Histoire qui va proposer un dispositif interactif avec une bande dessinée et un ancien téléphone à cadran pour réfléchir à ce qui nous nourrit. On a aussi une exposition sur insectes, plantes, vers et microbes de l'UMR Diversité, Génome, Interaction, Micro-organismes et Insectes. Et on a aussi une exposition sur les transhumances 360 degrés, du CIRAD, qui va être une expérience virtuelle avec un casque pour voir comment se passent ces transhumances sur 4 continents.
2: Alors
6: on a aussi des conférences, puisque c'est un autre format, où il était une fois le repas du Centre de l'Imaginaire Scientifique et Technique, ou encore on a aussi découvert les biomolécules actives du piment, d'une association qui nous vient de Tunisie, Young for Science. Voilà, l'idée c'est d'être accessible à tout le monde et avoir des différents formats.
2: Alors l'université, elle est coordinatrice de l'événement donc pour tout l'Hérault. À Montpellier, hors du Village des Sciences, il y aura des événements pendant 10 jours un peu partout. Les grands rendez-vous, ça se passe où essentiellement?
6: Oui, en effet, du coup, le service de culture scientifique, événementiel et diffusion de savoir coordonne sur l'Hérault et organise le Village des Sciences. Donc sur l'Hérault, on va avoir, si je ne fais pas très loin sur Montpellier, au Jardin des Plantes, on a des expositions. On a Red Bloom et on a aussi l'exposition sur les acariens de l'INRAE, acariens sentinelles du vivant. Mais après, partout, en fait, tous les acteurs se sont mobilisés. Là, donc ça, c'est des associations, des musées, des collectivités. On a notamment le réseau des médiathèques de Montpellier qui va proposer tout un panel d'activités durant entre le 2 et le 12 octobre. On a aussi les maisons, les MJC, celle de Bobby-Lapointe à Jacou ou celle de Castelnau qui vont aussi proposer des ateliers, des conférences. Après, on a à Saint-Gély-d'Yfèsque le festival Planète Science qui va parler des grands enjeux environnementaux. On a aussi le Agropolite au niveau du site de La Valette au nord de Montpellier. Et si je sors de Montpellier, à Palavas-les-Faux, j'ai l'IFREMER qui va ouvrir ses laboratoires. J'ai aussi à Agnane, Lodève, Marseillan, Vindes, Sète, il y a plein d'événements. Tous ces événements, en fait, ils sont dans le programme complet qui peut être... vous pouvez aller soit sur fêtesdelascience.fr pour découvrir toutes les actions qui sont faites, soit sur Sciences en Occitanie, où c'est aussi regroupé. Vous pouvez aussi aller sur le site de l'Université de Montpellier Culture Scientifique, il y a les programmes. Et vous allez avoir bientôt les affiches qui vont se diffuser un peu partout dans la ville, où il y aura un QR code qui va donner le lien sur le programme.
2: Et on mettra aussi les liens sur la page de l'émission.
6: Et en plus sur l'émission, il y aura le lien. Donc comme ça, vous pouvez aller découvrir, parce qu'il y a vraiment beaucoup, beaucoup d'actions sur le Village des Sciences, sur Montpellier et sur tout le département.
2: Merci beaucoup Marianne Dufray-Gabiro. À la prochaine. Allume la science, c'est fini pour aujourd'hui. Un grand merci à Alice Rollet pour la réalisation de cette émission. On se retrouve la semaine prochaine. D'ici là, restez branchés.
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0: Avez-vous été enlevé?
1: Non, non.
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2: Amis auditrices et amis auditeurs de Racontez-nous votre Montpellier, bienvenue. Aujourd'hui, nous allons parcourir la ville, puis cheminer plus particulièrement dans le quartier Montpellier-Sud. Mon invité va nous servir de guide. Il est adjoint au maire, délégué à l'urbanisme durable, à la maîtrise foncière et à l'embellissement des espaces publics. On verra ce dont il s'agit. Donc, gros dossier et petite notoriété de cet élu que beaucoup d'entre vous vont donc découvrir. Laurent Dizon, merci d'avoir répondu à mon invitation. Vous avez 52 ans, vous êtes développeur en informatique au sein de la coopérative Créalide. Vous êtes également conseiller de Montpellier Méditerranée Métropole et de 2020 à 2026, vous étiez membre de l'équipe précédente de Michael Delafosse en charge des grands travaux et de l'embellissement de la ville, c'est-à-dire sur des sujets assez sensiblement voisins à ceux que vous traitez actuellement. Qu'est-ce qui vous a conduit à vous engager en politique et donc à être au taf, si j'ose dire, en tant qu'élu?
6: Ça, c'est une histoire peut-être étonnante, surprenante, je ne sais pas, ou peut-être l'histoire de chacun. Je pense qu'on est dans les années, au milieu des années 2010, et lorsque je regarde la société, que ce soit locale, que ce soit nationale, j'ai une forme d'inquiétude, pour ne pas dire de désespoir. Et là, face à cette situation, je me dis, soit on se résigne, soit on essaye...
2: reste dans son canapé.
6: Voilà, et puis on arrête de voter ou on ne croit plus en rien. Soit on décide de s'engager, enfin s'engager, peut-être pas jusqu'à là d'ailleurs, pas à cette époque-là, mais en tout cas à voir comment on pourrait apporter sa pierre, participer, se réintéresser.
2: Donc une préoccupation citoyenne, quoi, ou civique.
6: C'est exactement ça. Donc à cette époque-là, j'avais les pieds dans l'eau, j'étais très attentif à la protection des milieux aquatiques, et puis j'avais les fesses beaucoup posées sur un vélo, j'ai toujours d'ailleurs. Et donc je me suis réintéressé à la chose politique, et en particulier locale. De là, des amis en qui j'ai toute confiance m'ont dit « Si tu t'intéresses à ça, tu devrais peut-être aller voir un certain Michael Delafosse, conseiller départemental à l'époque. » Je me suis dit « Tiens, pourquoi pas, je ne connais pas. Allons voir. » Donc rendez-vous est pris à son local de permanence de la rue d'Alco. Et là, je rencontre un homme que vous n'avez pas forcément l'habitude de voir. Il était... je vais dévoiler des secrets. Hein. Il était en sneakers, il était avec un pantalon en toile rouge, il était avec une chemise blanche, mais sans cravate, très décontracté. Et je pense que le courant est passé très très vite. Donc moi, j'étais un petit peu, évidemment, étonné, naïf, très
2: il
6: très
2: candide. Il était à l'urbanisme à l'époque, quand vous l'avez rencontré, c'était avant, c'est plus ancien.
6: C'était avant la campagne de 2020. Et en lui disant très simplement, écoute, parce que le tutoiement est arrivé à la vitesse de la lumière, ça c'est un truc de gauche, je lui explique, hein, je lui dis, écoute, j'ai envie de changer le monde, mais bien sûr que j'ai conscience que cette phrase est bien trop grande pour moi, donc peut-être que ça peut commencer au coin de la rue et comment je peux aider. Et puis de là, Destin Montpelliérain, le think tank de réflexion, où j'ai beaucoup participé aux questions d'urbanisme en particulier.
2: Vous avez une appétence particulière pour ces sujets, pour le coup, là, personnel, ou des curiosités en tout cas?
6: Oui, le beau a toujours été le beau et le fonctionnel. Cette alliance ouais. Un petit peu intime entre quelque chose qui est beau et quelque chose qui sert a toujours fait partie de mon ADN.
2: La définition de l'architecture de l'urbanisme, le beau et l'utile.
6: Je pense que ceci entraînant cela. Ouais.
2: Oui, tout à fait. Très bien. Alors, poursuivons, donc, avant que vous nous parliez des sujets que je vais mettre sur la table, bref détour, comme d'habitude, dans cette émission, à votre tour, d'apporter votre part au portrait de la ville, brossé collectivement par mes invités, par petites touches successives, semaine après semaine. Donc, quel est le lieu de Montpellier auquel vous êtes particulièrement attaché et que vous recommandez aux amis de passage, par exemple?
6: Alors là, la transition que vous me faites, elle est parfaite. Alors, je vais peut-être vous étonner, mais je vais vous inviter à faire quelque chose, un exercice peut-être bizarre. Vous allez laisser votre vélo, vous allez laisser votre déplacement en tramway, en transport en commun, si vertueux, à Montpellier, et vous allez prendre votre voiture. Une fois n'est pas coutume, vous allez monter sur la 709. Imaginons que vous venez de Lyon et que vous allez en direction de l'Espagne. Et là, à l'approche de Montpellier, vous allez commencer à ralentir. Alors bien sûr, 90 km/h sur cette section de la 709. Soyez très respectueux de la limitation de vitesse, mais vous allez voir que vous allez ralentir encore plus. Pourquoi ? Parce que à l'approche de Montpellier, là, quand vous allez arriver sur la commune, vous allez tourner la tête vers la droite. Et là, vous avez un paysage qui s'offre à vous. Et ce paysage, il est très, très particulier, très, très profond, très étonnant. C'est un paysage d'arbres. C'est un paysage d'architecture extraordinaire, c'est un paysage de grues aussi, et qui raconte ce qu'est Montpellier.
2: Une espèce de précipité, je ne sais peut-être pas exact, en tout cas de condensé, qui raconte à sa manière la ville.
6: C'est un peu ça, c'est ce regard fugace qu'on peut porter lorsqu'on passe à côté d'une ville par ses grands axes routiers, et qui laisse tout de suite un sentiment soit positif, soit négatif, soit neutre. Il y a beaucoup de villes sur lesquelles on passe et dans leurs axes autoroutiers comme ça, nous laissent un petit peu sans âme, sans ressenti. Là, je crois que le ressenti, il est très fort. Il est très fort parce que ce paysage, cette skyline montpelliéraine qui est laissée là, normalement doit générer automatiquement un désir. C'est celui de sortir à la prochaine sortie d'autoroute.
2: Donc voilà, on va voir ça de plus près.
6: Ouais. Montpellier Sud, ouais. et on y est. Et puis de venir habiter Montpellier et devenir montpelliérain comme ça se passe depuis 1000 ans.
2: Très bien. Alors voilà qui donne des idées à nos auditeurs et auditrices. Donc poursuivons, revenons-en au sujet du jour. Il y en a trois. Les grands dossiers liés à l'urbanisme dont vous avez la charge. Ensuite, un regard particulier sur un quartier autrefois dénommé Restanque, aujourd'hui Montpellier Sud. Pourquoi ? Pour deux raisons. Accessoirement parce que Divergence y est installée depuis un an, dans un pôle média partagé avec Radio Clapas et l'hebdomadaire La Marseillaise, et aussi parce que M28, la poursuite de la démarche novatrice et partenariale engagée lors de la candidature, certes ratée, de Montpellier au titre de capitale européenne de la culture, déploie donc les 25-26 septembre à Montpellier Sud, sous l'intitulé « La fabrique des futurs », une promotion culturelle avec plus de 80 rendez-vous que je présenterai à grands traits à la fin de l'émission. Maintenant, parlons donc urbanisme. Quels sont, pour commencer à brosser le tableau, les grands besoins des habitants, dont les grandes fonctions dédiées notamment à l'urbanisme, il y en a d'autres bien sûr, dans l'action publique de la ville et de la métropole ? Quelles attentes entendez-vous répondre ?
6: C'est la recette de la fabrique de la ville là, que vous me demandez. Hein. C'est ouais. Une recette un petit peu compliquée. Hein. Dans mon chaudron, je vais mettre quoi ? Je vais mettre des besoins de mobilité, de transport, des grandes infrastructures. Ça, c'est évidemment nécessaire. On va essayer de faire en sorte, bien sûr, que ces grandes infrastructures elles soient performantes, qu'elles maillent bien le territoire, qu'elles soient décarbonées, qu'elles soient gratuites. Je pense que c'est une bonne idée. Ça, c'est déjà fait, pardon. Ensuite, dans mon chaudron, je vais y mettre du logement. Alors les ingrédients que je mets dans mon chaudron, ils ne sont pas prioritaires, hein, ce n'est pas une liste ordonnée, mais je vais y mettre évidemment des logements. Je vais y mettre des logements un petit peu particuliers, des logements qui sont en adéquation avec le temps présent, mais également qui ont cette projection vers l'avenir face à un changement bien sûr climatique que tout le monde perçoit de plus en plus avec difficulté, enfin avec clairvoyance et de manière très très concrète, quasi viscérale avec les épisodes de cet été. Qui le maire a eu une très bonne formule l'autre jour, il a dit on vient de quitter le dernier été le plus frais qu'on a jamais eu. Ça en dit
2: ça
6: long
2: marque.
6: Sur l'avenir,
2: ça,
6: oui.
2: Bien sûr.
6: Et la manière dont on doit fabriquer la ville. À côté de ces logements, je vais devoir avoir des espaces publics grands, généreux, de qualité, végétalisés, pour que ce soit des lieux d'échange, de vie, de partage, c'est essentiel. On va devoir avoir besoin également d'activités et de services médicaux, soins, services publics bien sûr, mais également de commerce, d'entreprises qui viennent enrichir le territoire, créer de l'emploi, parce que la dynamique d'un territoire, c'est aussi fortement et grandement lié à sa dynamique économique. Et puis je pense que voilà, une fois qu'on a mis déjà ces ingrédients là dans notre chaudron, on peut commencer à faire cuire gentiment et on devrait avoir une recette satisfaisante à la fin. Bon, une fois qu'on a dit ça, on n'a pas...
2: On va essayer de voir quels sont les volets de cette recette, en tout cas sous un angle. Quels sont les grands principes qui dictent les politiques publiques en matière d'urbanisme ? Bon, vous l'avez indiqué, il y a des grands sujets de logement qui ne sont pas directement de votre responsabilité, et d'urbanisme durable, puisque c'est l'intitulé de votre responsabilité de la délégation qui vous est confiée en tant qu'adjoint. Voilà, les axes directeurs, je dirais.
6: Alors, je vais vous faire une confidence. J'ai toujours une petite interrogation autour de l'adjectif durable, parce que pour moi, l'urbanisme ne devrait être que durable. Lorsqu'on pose un acte d'urbanisme, c'est pour...
2: Qui appelait à durer plusieurs décennies au moins.
6: Oui. Bah, plusieurs décennies, puis on a envie de compter en siècles. On a la chance d'être dans une ville médiévale qui a plus de 1000 ans, avec certains bâtiments extrêmement anciens qui font partie de notre patrimoine, qui sont notre essence. Moi, j'aimerais que Port-Marianne, que la Mosson, renouvelée aujourd'hui, rénovée profondément, soit encore debout dans 100 ans et que les choix qu'on fait aujourd'hui nous transposent dans cette peut-être durabilité, quoi. Ce qui est sûr, c'est que ça, finalement, autour de cet adjectif durable, j'ai notre capacité, notre obligation, notre responsabilité à se projeter dans le temps et de dire que, ben oui, on fait pas, c'est pas du one shot, c'est pas un coup politique du moment, c'est une vraie responsabilité sur l'avenir. Et cette responsabilité aujourd'hui...
2: Donc ça, je recoupe, les décisions, elles pèseront pas seulement sur les habitants actuels ou ceux des prochaines années, mais sur les générations qui vont suivre. C'est
6: exactement.
2: Ça aussi, le côté à la fois passionnant, j'imagine, et compliqué de cette responsabilité.
6: Cette responsabilité est XXL. C'est un honneur et aussi une gigantesque responsabilité que de la porter aujourd'hui. Bien sûr, on a des adjoints à l'urbanisme, des mandatures de l'histoire de Montpellier, histoire contemporaine, qui ont des gens qui ont posé des grandes traces, dont beaucoup de choses ont été très réussies, quelques d'autres faisaient partie d'une époque qu'il faut aujourd'hui réinterroger. Et je dirais même que depuis 2020 à maintenant, on réinterroge aussi certaines choses. On voit les évolutions du climat qui nous contraignent fortement à d'autres décisions. Alors, je dirais peut-être pas d'autres décisions, mais en tout cas, qui renforcent la détermination et la volonté d'accélérer. Je pense que le plus grand enjeu de la projection, c'est l'adaptation au changement climatique. Et je pense qu'aujourd'hui, si tout ce qu'on pose en matière de politique publique, de manière de bâtir la ville, y compris au travers du PLUI, je pense qu'on en parlera, si toutes les villes de France faisaient comme Montpellier, je pense que le monde global se porterait mieux.
2: Donc voilà, c'est donc ça, il y a cet horizon-là que vous venez de tracer. Alors vous venez d'évoquer les questions de foncier, de maîtrise foncière, votre feuille de route. C'est le PLUI 1-C, donc plan local d'urbanisme intercommunal climat, qui a été voté par le Conseil métropolitain en juillet 2025. Alors, quels en sont les grands axes ? Et pour le coup, me semble-t-il, quels sont les choix politiques qui déterminent ces grands axes ?
6: Je pense que l'acte le plus marquant du PLUI, quand on le voit en surface, moi je suis un homme de cartes, j'adore les cartes, et c'est souvent très très très parlant. Deux tiers aujourd'hui des surfaces de la métropole, parce que le PLUI, c'est climat, et métropolitain, ont été sacralisés soit en zone A, soit en zone N, donc agricole ou zone naturelle. Deux tiers de la surface d'un territoire, c'est pas
2: sensiblement
6: rien.
2: Plus que dans le PLU antérieur.
6: Bien sûr, c'est beaucoup plus que le PLU antérieur. Et on a posé une autre règle fondamentale, et en particulier sur la commune de Montpellier, qui est 50% de désimperméabilisation à la parcelle. Ça donne une direction à la fois de désimperméabiliser les sols, récupérer l'eau, végétaliser, une capacité de résilience naturelle de la ville, mais également ça donne un cadre de la manière dont on peut construire dans Montpellier, que ce soit en ZAC et également dans le diffus. Les choix aujourd'hui, les possibilités qui sont amenées pour des investisseurs, voire des promoteurs sur des parcelles isolées, sont assez contraintes par ça. Donc on revient quand même à une logique de contrôle de la valeur foncière, mais également des capacités à construire.
2: Donc ça veut dire que la puissance publique, en l'occurrence la ville, la métropole et le signataire des permis de construire, le maire de Montpellier, c'est ça quand même, c'est le cadre qui a été réaffirmé ou renforcé par, oui. Par le PLU.
6: C'est exactement ce cadre-là qui a été renforcé. Je pense que il était important de donner aux acteurs de l'acte de bâtir un cadre, un cadre et une visibilité à long terme, parce qu'on n'écrit pas un PLUI tous les quatre matins.
2: C'est-à-dire que le reproche que font souvent les chefs d'entreprise au pouvoir public de changement des règles, tous ordres, les règlements, la fiscalité, il y a l'idée quand même d'une continuité...
6: De la clarté.
2: De la clarté. Les règles du jeu sont là. Et il faut donc faire en sorte qu'elle soit appliquée.
6: On s'y applique en tout cas. Et je pense que tout le monde joue bien le jeu, parce qu'aujourd'hui, moi, dans toutes les interlocutrices, interlocuteurs avec lesquels je peux échanger sur les projets, personne ne râle contre le PLUI. Globalement, tout le monde est satisfait d'avoir cette ligne directrice et qui convient à tout le monde. Parce que si on aurait pu s'inquiéter à un moment en disant bah tiens, on limite la capacité à construire, bon, d'abord ça veut dire qu'il faut rebâtir la ville sur elle-même, ça c'est un enjeu quand même de rénovation de l'urbain et puis de revitalisation
2: de la ville. De pas consommer plus de foncier qu'il n'en faut en construisant là où il y a déjà du bâti ou en construisant davantage d'étages par exemple.
6: Exactement, c'est rebâtir la ville sur elle-même, c'est ce qu'on fait sur le site Liberté Chaptal, c'est ce qu'on fait sur l'ancienne usine Engie à deux pas de la gare Saint-Roch. C'est des actes qui sont importants. On ne va pas consommer du foncier, on va au contraire utiliser ce qu'on a et puis pouvoir le faire mieux. Mais la trajectoire était importante parce que beaucoup auraient pu dire oui, mais vous nous avez contraints, etc. En fait, non, parce que les conditions de la contrainte, et en particulier des imperméabilisations, végétalisation, ça redonne de la valeur au bâti. Et aujourd'hui, lorsque on permet à une opération immobilière de sortir, elle s'intègre dans un contexte qui va être paysager, qui va être beaucoup plus agréable à vivre. Et je pense que même commercialement pour eux, c'est une force.
2: Et donc ça induit une plus-value sur le prix des logements, du coup. À la vente, par exemple, je parle des propriétaires. Est-ce que ce qu'apporte la collectivité augmente la valeur du bien?
6: La réponse de Gascon, oui, oui et non.
2: Voilà, oui.
6: Alors pourquoi oui, pourquoi non? Alors pourquoi oui? Oui, parce que évidemment, lorsque un bien est qualitatif et qui s'inscrit dans un paysage agréable, évidemment, il prend de la valeur. Et tout le travail qui a été fait sur la requalification et le réembellissement des espaces publics y a, je pense, largement contribué. Pour autant, on ne veut pas non plus que le prix du mètre carré explose. Et à Montpellier, il est déjà très haut. C'est pour ça qu'il a fallu aussi se doter d'outils pour pouvoir faciliter l'accession à la propriété. Parce que aujourd'hui, c'est difficile de se loger, très difficile, et les demandes sont énormes. Donc il faut pouvoir répondre à la fois en quantité, en qualité, mais également en prix. Ça, c'est le défi.
2: Bon, très bien, on voit l'enjeu. Alors, vous avez évoqué... Alors, c'est un petit mot là sur un peu le temps, quoi. Vous avez déclaré, donc, j'essaie de projeter la ville à 30 ans et le mandat du conseil municipal et du conseil métropolitain s'achève en 2032. Alors, comment abordez-vous cette question du temps ou des temporalités, comme on dit comment penser la prochaine année, le prochain budget et cette visée qui se chiffre en décennies?
6: À titre un peu personnel, peut-être humainement, c'est toujours un acte très très très étrange, parce que c'est super confortable lorsqu'on pose une première pierre en 2020 et qu'on fait l'inauguration en 23-24 d'un projet immobilier. On a l'impression d'avoir été à la conception de tout ça. Et or, le temps de l'urbanisme est vraiment celui du temps long. Donc clairement, on ne travaille pas pour soi. Je pense que c'est une forme d'engagement, de responsabilisation politique qui fait qu'on projette pour l'avenir. Effectivement, on construit pour nos enfants, on construit pour nos petits-enfants, on façonne cette ville pour l'avenir. C'est un peu étrange. À la fois, on aimerait parfois que ça accélère, parce que ça pourrait générer un peu de frustration. Mais je pense que ce temps aussi de la maturité, de la réflexion, de la manière dont on l'aborde, elle est nécessaire pour bien faire. La précipitation est rarement la bonne manière pour faire de la qualité.
2: Il peut y avoir des erreurs historiques et historiquement catastrophiques dans des choix urbanistiques, bien sûr.
6: Et je pense que les coûts politiques, sous-entendus un peu les vendeurs de rêves qu'on peut entendre de temps en temps en disant voilà, il n'y a qu'à Faucon, il suffit de le faire maintenant. Non, l'urbanisme, c'est une pensée longue. Et pour autant, il faut s'en saisir, il faut savoir s'en saisir au moment où on est aux manettes et où on a eu la confiance des habitants pour pouvoir mener ça. Mais c'est vraiment une projection sur le long terme.
2: Alors, le temps file, il y aurait d'autres questions qu'on avait imaginées, hein, que j'avais imaginées, une question notamment sur les espaces publics, une autre bon, sur les projets de folie, entre guillemets, architecturale. Mais quoi, il faut maintenant regarder ce qui se passe du côté de Montpellier-Sud. Donc, je l'ai dit, ce quartier est nommé ainsi depuis 2 ans. Il s'appelait Restanque. Comment faut-il interpréter ce changement de dénomination ?
6: Le désir, mon cher, le désir. Je pense que Restanque, c'est un mot qui peut parler à quelques locaux qui connaissent les principes des Restanques. Pour autant, je pense que ça ne répond pas à l'universalité pardon, de ce quartier et de son devenir. Et je pense que c'est le quartier le plus au sud de la ville de Montpellier. Que sud, c'est un mot qui fait rêver, qui véhicule un imaginaire et je pense que c'était lui donner de la force que de l'appeler Montpellier Sud. Voilà, c'est un objet de désir parce que ça va être un quartier désirable et désiré.
2: Alors précisément, les fonctions du quartier vont changer. C'était un quartier surtout d'entrepôts, de grands magasins, etc., ou de contrôle technique, comme nos voisins ici à la radio. Quels seront, je dirais, les axes de l'aménagement de ce quartier, bon, un aménagement qui a commencé mais qui n'est pas fini demain matin, une quinzaine d'années. En gros, là, quels sont les principes directeurs, là aussi, vous les avez évoqués sur le plan de l'ensemble du territoire, et quid de ces grands axes ici à Montpellier Sud ?
6: Mais comme le temps nous manque et que c'est toujours douloureux, je vais en profiter pour parler un petit peu d'espace public et de faire la transposition. Je pense que dans les projets d'espace public qu'on a menés dans le précédent mandat, la place Max Rouquette est le plus représentatif de la transformation d'un espace déqualifié de faible valeur, un parking en l'occurrence, vers...
2: Aux Arceaux, je dis ça, aux Montpellierens qui connaissent les Arceaux, mais pas toujours la place Max Rouquette.
6: Certains ont oublié déjà que c'était un parking quand même. Ouais. Donc effectivement, on est aux Arceaux, on est sous un monument historique majeur à Montpellier, et on a transformé ça en espace de vie. Et je pense que cette transformation profonde, c'est exactement l'image que les gens doivent commencer à avoir sur cet objet urbain très particulier, beaucoup plus vaste évidemment, qu'est le quartier Montpellier Sud en devenir. C'est cette idée de transformer un usage d'activité, de para-industrie, qui n'est pas de qualité, c'est pas la question, on ne juge pas la qualité ou l'intérêt de telle ou telle activité économique, mais en tout cas pour en faire un quartier de logement et résidentiel, aujourd'hui on n'est pas sur un grand terrain de désir, et c'est de le projeter en se disant comment on peut faire de ce quartier quelque chose de beau, d'aussi désirable, et avec cette espèce de transposition facile de transformer un parking en espace public, désimperméabilisé, planté à volonté, en faire un lieu de vie, et faire exactement la même chose à Montpellier Sud. C'est exactement cette détermination-là.
2: Bon, ça a commencé avec un parc public Nino Ferrer qui a ouvert quoi, je sais pas, à peu près 1 an de mémoire.
6: Ouais.
2: Et il y aura d'autres effets. Alors, on va les passer en revue. Les logements, les commerces et services et les équipements publics, on l'a évoqué à l'échelle du territoire de la ville. Quelles sont les caractéristiques dans les orientations que vous allez donner avec le conseil municipal en matière de logement, par exemple?
6: Eh ben, le logement, ce qu'on projette à terme, hein, parce que ça sera aussi le temps long de cette ZAC, 2040, 2045 peut-être, objectif plus ou moins 7500 logements sur la ZAC.
2: Ça fait 15 à 18 000 habitants,
6: ouais,
2: grosso modo, de personnes.
6: C'est un petit peu flou, ça dépend de programmatique.
2: Choix, ouais, et
6: ça dépend
2: en gros, quoi, que les auditeurs aient une idée de...
6: Moi, j'aimerais bien que ce soit beaucoup à terme. C'est-à-dire que les Montpellierennes et Montpellierens se remettent à faire des bébés, parce que ça permettrait
2: de
6: supporter la démographie.
2: Des F4 confortables,
6: mais par exemple,
2: à Montpellier-Sud.
6: Non, mais répondre aux besoins des familles, c'est essentiel, et répondre aux besoins de salariés qui viennent de s'installer aussi sur la commune, c'est très important, et Montpellier-Sud peut répondre à ça. Donc évidemment, besoin de logement, respect des clauses de mixité sociale, à la fois telles que la loi nous l'impose, mais également de permettre et de faciliter l'accession à la propriété. Pour ça, on a maintenant un office foncier solidaire qui est un outil extraordinaire, parce que ça nous permet d'avoir des logements qui sont beaucoup plus abordables que
2: vous
6: le prix du marché.
2: Vous l'avez indiqué rapidement tout à l'heure, c'est-à-dire une voie pour des personnes qui n'ont pas toujours les moyens d'acheter au prix du marché, de trouver la solution.
6: Exactement, c'est le fameux BRS, tout le monde devrait connaître l'acronyme par cœur, je cesserai de le répéter parce que c'est un outil d'acquisition qui est vraiment extraordinaire.
2: Bail
6: réel solidaire. Voilà. Donc logement bien sûr sur la ZAC en mixité, garder de l'activité économique parce que c'est important d'avoir cette mixité sociale, on vient d'en parler, mais également cette mixité d'usage. Il nous faut des entreprises, il nous faut de la dynamique. Ça aussi, c'est ce qui crée aussi les conditions de la vie. Donc on a la chance sur le site d'avoir deux objets importants qui vont rester, qui est le marché d'intérêt national, le MINE, mais également la cité de l'alimentation.
2: Qui est en préfiguration, qui en a ses débuts. Bon, voilà,
6: on ne préfigure rien du tout, monsieur. Ouais, on pose des pierres en ce moment. Les tractopelles sont à l'œuvre et ça avance. Donc 2028, on aura cette belle cité de l'alimentation.
2: Avec plusieurs fonctions, autour de l'alimentation, de la sensibilisation, etc.
6: Exactement.
2: Du marché,
6: on va à la fois nourrir les Montpelliéraines et Montpelliérains.
2: Apprentissage de la cuisine et autres.
6: On va leur apprendre à cuisiner, exactement. Et puis cette liaison intime avec le MINE, évidemment, a beaucoup de sens parce que plus on rapproche les producteurs de ceux qui cuisinent, mieux c'est. Et c'est aussi une opportunité, finalement, pour avoir une activité économique là, avec ses avantages, aussi avec ses contraintes, avec ses conditions. Ça veut dire aussi qu'on a des axes qui doivent pouvoir rester circulables et inversement, d'autres qui doivent pouvoir rester très apaisés avec une qualité d'espace public de grand niveau.
2: Alors, vous disiez qu'il y avait deux éléments saillants dans l'aménagement du quartier, donc la cité de l'alimentation, il y en avait un second.
6: Et le mine, c'est ça,
2: très bien.
6: En termes de services publics, on a déjà un groupe scolaire qui est déjà présent, Lucie Aubrac, Samuel Paty, et on en projette un deuxième également sur du côté de la rue du Lantissargue. Et donc ça répondra...
2: Et d'autres équipements sportifs ou culturels?
6: Alors, on a déjà eu la rénovation du complexe Jean Scalgo qui est sur le côté est de la ZAC. Pour l'instant, il n'y a pas d'autres objets de grands services publics qui sont projetés parce qu'il y en a déjà beaucoup qui sont présents et à proximité. Après, on va voir sur le développement. Tout n'est pas encore fixé sur le grand plan masse. Hein, c'est 123 hectares, entre 123 et 126, selon comment on compte. Donc c'est une surface qui est gigantesque sur laquelle on peut projeter encore beaucoup de choses. Donc,
2: on comprend que la programmation n'est pas faite sur les 15 ans. Vous avancez nécessairement par étapes, mais le ton est donné déjà.
6: Le ton, les grands axes, la grande volonté... De ce quartier désirable, oui, ils sont posés, effectivement. Quoi. Après, il fallait qu'on donne aussi de... Je parle au passé, mais en fait, non, j'ai envie de plutôt parler au futur. Il faut qu'on donne aux habitants deux choses. D'abord, les réinterroger, discuter avec eux, échanger avec eux. Donc ça, c'est une phase de discussion, de concertation, d'échange qu'on doit pouvoir maintenant avancer avec conviction et sérénité. Et l'autre aussi, c'est un plan de déploiement, parce qu'il faut donner une logique aussi à la manière dont la ville s'accroît. Et comme cette ZAC, elle a commencé le long de l'avenue des Prés d'Arène, ensuite Fab de Morlon et ensuite le parc Nino Ferrer, on voit bien qu'il y a un déroulé là d'ouest en est qui est intéressant. Il accroche aussi le quartier à la ligne 4 de tramway. Il l'accroche également au quartier Saint-Martin, qui ne doit pas rester évidemment un quartier isolé, qui doit mailler le territoire. On doit avoir cette porosité. Donc le plan de déploiement de l'ouest vers l'est semble quelque chose d'assez logique. On va travailler beaucoup dans cette direction-là.
2: Très bien. Alors j'en viens, le temps file bien sûr, ma dernière question. Dans votre fonction d'élu, quelle est l'idée reçue, la fausseté que vous rencontrez souvent et que vous efforcez d'écarter, peut-être avec agacement?
6: Je suis rarement agacé, pour tout vous dire. Non, c'est pas vrai. Puis il y en a qui vont m'écouter, qui vont me dire c'est pas vrai. L'autre jour, Laurent, il était agacé. Donc oui, ça m'arrive de temps en temps. Mais c'est vrai qu'il n'y a pas de grandes questions récurrentes. Ce qui remonte peut-être de temps en temps, c'est toujours la part des promoteurs dans la fabrique de la ville. Moi, je vais vous étonner, mais moi, j'ai pas cette difficulté-là. Aujourd'hui, la discussion avec ceux qui fabriquent la ville, que ce soit à la fois nos aménageurs, bien sûr nos services de l'aménagement ville-métropole, mais également les acteurs de la promotion immobilière sont des gens avec lesquels je discute avec beaucoup de sérénité, de tranquillité, de réflexion, d'intelligence, et le travail est très partenarial. De toute façon, il faut vraiment marquer quelque chose d'important. À la fin, c'est quand même le maire ou son adjoint qui signe les permis de construire. Donc la responsabilité demeure et reste fondamentalement politique. Donc il ne faut pas croire que parce qu'un promoteur pousse à quelque chose, etc. Non, le contrôle, il doit rester et toujours politique. Donc pour ça, la réflexion, elle doit être construite, etc. Pour autant, les promoteurs doivent aussi entendre que construire à Montpellier, c'est un honneur.
2: Très bien. Ce sera votre dernier mot, Laurent Nizon, je vous remercie.
6: C'est moi qui vous remercie beaucoup
2: pour
6: votre invitation.
2: Et donc, comme annoncé, maintenant, voici un aperçu, un simple aperçu sur l'abondant programme proposé par M28 à Montpellier-Sud, les 25-26 septembre, avec parcours artistique, concerts, spectacles, expositions, performances, ateliers, projections et rencontres. Plus de 120 artistes et intervenants, 70 porteurs de projets et partenaires. L'idée première, regarder autrement un territoire en mutation, on a démontré comment il l'était, et imaginer collectivement ses futurs en croisant pratiques artistiques et initiatives citoyennes. Vous voulez en savoir davantage? Allez voir sur le site montpellier2028.eu. Chers auditeurs, chers auditrices, à la prochaine.
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2: 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Lorsque vous le jouez sur un tourne-disque comme celui-ci, il restitue le son, bien sûr, mais aussi une image de télévision, celle que vous venez de voir.

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La seconde pour voir tes yeux. La dernière pour voir ta bouche. 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
1: Mon frère, c'était un assassin qui travaillait avec la lame. Et chaque soir, après le turbin, il faisait travailler sa femme. Mon père avait un bar tabac, fréquenté par de drôles de têtes. 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

1799, près de Rosette, un officier de Bonaparte trouva une pierre, une stèle sur laquelle était gravé...

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2: 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La seule solution est de survivre en marge. 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Un peu mou, je sais bien, mais il est sympathique. Il a peur des humains et ça, c'est bien normal. Un jour, je m'en irai me nourrir.

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